fou, amour fou. Ayant quasiment liquidé mon adolescence et avant d'entamer ma longue période d'immaturité, je suis tombé amoureux fou de la petite brune de la recette Perception, cette gracile silhouette tellement émouvante qu'on apercevait tout au fond du bureau quand cette conne de Madame D daignait fermer la porte de l'armoire aux fournitures. Les tracasseries administratives firent de ce magnifique engouement une histoire sans lendemain. Pour retrouver le sommeil, je dus lire plusieurs fois « Pêcheur d'Islande », « La modification » et le catalogue de l'outilleur Auvergnat, dans une belle édition monochrome, aujourd'hui épuisée.

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2: Moi, Georges double U, Bush, le plus grand président du monde et shérif en chef de la planète, décide au nom de papa que je pars en croisade. La grosse guerre, quoi. Le truc qui fera que ces méchants terroristes se font dans leur froc, car c'est nous qu'on est les plus forts, on est les plus meubiens, et pas eux. Eux, c'est le mal. Ah. Et nous, on est contre le mal. 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Et je vais leur niquer leur grande gueule et ouais. Bon, c'est pas tout ça, il faut que j'y aille, Joe.

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1: 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Merci de votre fidélité. Il est 6h du matin ici à Paris, 4h en temps universel. Et le journal vous est présenté par Marion Cazanov. Bonjour Marion.
2: Bonjour Vincent.
1: Et à la une, la France, avec la suite de la mobilisation lycéenne.
2: Des centaines d'établissements vont rester fermés aujourd'hui. Certains appellent à une semaine noire avec des blocages, des manifestations pour faire entendre leurs revendications. Une nouvelle enveloppe d'aide débloquée pour l'Ukraine. Le chancelier allemand s'est rendu à Kiev pour renouveler son soutien aux pays en guerre, malgré les menaces russes sur une intensification des frappes. Au Brésil, Flavio Bolsonaro crée la surprise en arrivant en tête au premier tour de la présidentielle. Le candidat d'extrême droite affrontera dans 3 semaines le président sortant Lula. Et puis les Fidji, Tuvalu, les Tonga ou la Micronésie, les petites îles du Pacifique menacées par la montée des eaux, elles se réunissent en amont de la COP31 pour alerter sur leur situation liée au changement climatique. Environ 10% des lycées vont rester fermés aujourd'hui en France. Pas de cours dans 400 à 500 lycées suite aux tensions liées à cette mobilisation des élèves. Depuis plus d'une semaine, des blocages sont organisés pour protester contre le non-remplacement des professeurs, contre des emplois du temps surchargés, contre l'insalubrité des établissements. Environ 70% des bâtiments scolaires en France ont plus de 50 ans et ils sont peu ou mal entretenus, malgré, Anne Verdaguet, des sommes importantes débloquées par les régions.
3: Selon les derniers chiffres officiels, environ 2,5 milliards d'euros ont été investis dans les lycées en France en 2024 par les régions et les collectivités territoriales. La plus grande partie étant consacrée à la construction et à la rénovation, la France dépense par ailleurs davantage par lycéen que la moyenne des pays de l'OCDE. Mais les besoins restent immenses, le parc est vieillissant, seuls 15% des bâtiments des établissements publics du second degré ont été construits ou rénovés depuis moins de 10 ans. Pire encore, les murs des lycées professionnels ont en moyenne 71 ans contre 65 ans pour les lycées généraux et technologiques. À cela s'ajoute un contexte budgétaire tendu. En 2023, Emmanuel Macron s'était fixé l'objectif de rénover 40 000 bâtiments scolaires en 10 ans. Mais cet été, le gouvernement a réduit de 40 millions d'euros l'enveloppe d'un plan d'urgence destiné à adapter les écoles aux fortes chaleurs. Quant aux régions, elles dénoncent 1,3 milliard d'euros de budget en moins qu'elles attribuent notamment aux ponctions de l'État.
2: Le Premier ministre Sébastien Lecornu convoque justement une réunion demain avec les présidents de région pour parler de la rénovation des établissements scolaires. Il a adressé hier une feuille de route à ses ministres avec un calendrier pour répondre à une partie des revendications des lycéens. Cette mobilisation connaîtra son point d'orgue demain lors d'une grande manifestation nationale. Une visite inattendue et très symbolique en Ukraine. La Russie avait déconseillé samedi aux Européens de se rendre dans le pays et 24 heures plus tard, le chancelier allemand arrive à Kiev pour annoncer une nouvelle enveloppe d'aide. Friedrich Merz débloque 1 milliard d'euros d'aide militaire, 350 millions d'euros pour soutenir le secteur énergétique. Correspondance à Berlin de Nathalie Versieux.
4: La presse allemande reprend aujourd'hui l'appel de Friedrich Merz à Vladimir Poutine. Ces attaques barbares doivent cesser, a martelé le chancelier hier depuis Kiev, bravant les avertissements de Moscou, souligne le Süddeutsche Zeitung. Quelques heures plus tôt, le ministère russe des Affaires étrangères déconseillait en effet tout voyage de représentants étrangers en Ukraine où ils se rendraient au péril de leur vie. Le chancelier était accompagné d'une importante délégation d'industriels de la défense. Dans ses bagages, 1 milliard d'aides militaires supplémentaires à l'Ukraine. Berlin, qui a dépensé 34 milliards d'euros pour soutenir Kiev depuis février 2022, est de loin le premier soutien européen à l'Ukraine. Si la Russie n'est pas arrêtée, sa machine de guerre se retournera tôt ou tard contre nous, souligne le chancelier, alors que les services de renseignement du pays misent sur une extension du conflit par la Russie à un pays de l'OTAN d'ici 2029. Nathalie Versieux, Berlin, RFI.
2: Et lors de cette visite de Friedrich Merz, un drone a frappé un pont de la capitale. 2 des 8 ponts qui traversent le Dnieper Dniepr, le long de Kiev, ont été visés ces derniers jours par la Russie. Il y aura bien un second tour de la présidentielle au Brésil. Les deux favoris du scrutin espéraient être élus dès le premier tour, mais Flavio Bolsonaro et Lula s'affronteront bien dans un duel le 25 octobre. L'élection d'hier a réservé une surprise, c'est le candidat d'extrême droite, Flavio Bolsonaro, fils de l'ex-président Jair Bolsonaro, qui devance le président sortant avec 47% des voix contre 45% pour Lula. Les sondages prédisaient le contraire. Lula, qui brigue un quatrième mandat, assure qu'il gagnera dans les prolongations malgré un résultat inattendu. Flavio Bolsonaro, lui, se dit très satisfait et confiant dans une victoire.
5: Je me réjouis de la possibilité réelle que, d'ici 3 semaines, le Brésil donne une réponse définitive, indiquant qu'il souhaite un gouvernement moderne, un gouvernement avec moins de ministres, un gouvernement qui rétablira la démocratie. Ce que je tiens à dire, c'est que Lula se bat pour le pouvoir. Il se soucie du pouvoir. Je me soucie de l'avenir du Brésil. Je me bats pour le Brésil.
2: Flavio Bolsonaro en tête donc au premier tour. Son parti, le Parti libéral, gagne aussi des sièges au Sénat. Il est aussi le plus représenté à la Chambre des députés. Le camp Bolsonaro effectue aussi une moisson impressionnante au niveau des gouverneurs. La Bosnie organisait aussi des élections générales hier et les partis nationalistes font leur retour en force dans le paysage politique de ce jeune pays des Balkans, séparé en deux entités. Les électeurs ont désigné à presque tous les niveaux du gouvernement des candidats issus des principaux partis nationalistes, chez les bosniaques musulmans, chez les serbes orthodoxes et chez les croates catholiques. Les précisions avec notre correspondant régional, Laurent Rouy.
6: Inéligible en raison d'une condamnation l'année dernière, Milorad Dodik, le leader séparatiste des Serbes de Bosnie, a proclamé sa victoire dimanche. Son parti, le SNSD, a remporté le poste serbe de la présidence tournante et dans l'entité serbe, la présidence et la majorité au Parlement. Dodik ne pouvait se présenter, mais il reste le chef incontesté des Serbes de Bosnie. Dans le camp croate, le parti nationaliste HDZ emporte le poste croate de la présidence tournante, tandis que côté bosniaque, un social-démocrate est élu à la présidence tripartite, mais c'est aussi le parti nationaliste historique, le SDA, qui rafle la mise au Parlement fédéral. Dans un pays divisé, touché par le marasme économique et aux perspectives européennes infimes malgré un statut de candidat, seulement 42% des électeurs se sont déplacés. Ils ont finalement décidé de ne rien changer à l'avenir du pays. Les partis nationalistes, qui ont largement prouvé leur incapacité à gouverner, dominent la scène politique depuis la fin de la guerre. Laurent Rouy, Belgrade, RFI.
2: RFI 5h07 à Niamey, au Niger. Cela fait maintenant 5 semaines que l'on est sans nouvelles de Moussa Kaka, notre confrère que vous avez entendu raconter l'actualité nigérienne pendant des années sur notre antenne, a disparu après avoir quitté les locaux de son média, la radio-télévision Saraounia, le 13 août dans la capitale. Reporters sans frontières dit avoir de bonnes raisons de penser que les autorités militaires de Niamey y sont pour quelque chose et a saisi le comité des disparitions forcées de l'ONU. Ousmane Diallo est chercheur sur le Sahel au bureau régional d'Amnesty International pour l'Afrique de l'Ouest et du Centre.
7: Nous déplorons cette disparition et le silence des autorités qui jusqu'ici n'ont pas communiqué là-dessus. Et le fait qu'il n'y ait pas d'enquête pour essayer de déterminer où se trouve Moussa Kaka à cette heure. Il y a tout un faisceau d'indices qui pointe la responsabilité des autorités dans le contexte de la disparition de Moussa Kaka. L'année dernière, il avait déjà été interpellé avec 5 autres journalistes dans le cadre de la loi sur la cybercriminalité qui a été amendée et réamendée et utilisée pour traquer les acteurs de la presse. Il y a ce modus operandi que l'on a vu au Niger depuis quelques temps où les services de sécurité interpelle des défenseurs des droits humains, des acteurs de la société civile ou bien des journalistes, les garde en détention avant de les produire devant les juridictions du Niger. C'est sur la base de cette expérience-là que l'on peut craindre l'implication des autorités nigériennes. Mais ce qui est encore plus inquiétant, c'est que cela fait plus d'un mois qu'il a disparu et qu'il n'y a aucun indice qui permette de savoir où il est à ce stade.
2: Le chercheur Ousmane Diallo, joint par Magali Lagrange. Au Yémen, le gouvernement veut reprendre la main face à la progression des rebelles houthis. Le chef du conseil présidentiel yéménite a annoncé hier le début d'une offensive pour reprendre l'ensemble du pays, alors que les houthis, alliés de l'Iran, ont eux étendu leur contrôle sur le littoral ces dernières semaines. Ils encerclaient hier Taiz, grande ville du sud-ouest. Les rebelles poursuivent aussi leurs frappes contre le pétrole saoudien, des frappes jusqu'à Riyad. Et pour le chercheur Sébastien Boussois, spécialiste du Yémen, c'est une nouvelle démonstration de force des houthis.
8: Les houthis, qui sont quand même 300 150 000, c'est-à-dire plus que l'armée régulière saoudienne et plus que la moitié de l'armée iranienne aujourd'hui profite du chaos régional pour essayer de prendre de nouvelles prises de guerre. De par le nombre, de par les capacités militaires qu'ils ont, et probablement, comme en Irak d'ailleurs, récupérer des équipements saoudiens et irakiens à l'époque, les outils aujourd'hui ont la capacité de déstabiliser la péninsule arabique. Le fameux grand chef Abdel Moulik Al-Houthi dispose du soutien iranien en sous-main dans la péninsule, que ça concerne les armements, les missiles, les drones bien sûr, et puis le renseignement. Donc on est dans une situation où les outils ne sont pas prêts d'être extirpés, si je puis dire, ou éliminés, parce qu'en plus, ils ont un profond ancrage dans la société yéménite et qu'ils sont enracinés dans l'histoire et politique et l'histoire religieuse du Yémen.
2: Sébastien Boussois, spécialiste du Yémen, il répondait aux questions de Marine de la Moissonnière. Et malgré ces frappes outils sur le pétrole saoudien, les exportations se portent bien. Les exportations de brut du Moyen-Orient, hors Iran, sont repassées au-dessus de leur niveau d'avant la guerre dans la région, soit au-delà de 18 millions de barils par jour. C'est ce que dit ce matin la société de suivi maritime Kepler. Plus d'un milliard de personnes risquent de devoir quitter leur maison d'ici 25 ans à cause de la montée des eaux. Les États insulaires en première ligne face au réchauffement climatique et leurs difficultés seront au cœur des débats pour la première fois lors de la prochaine COP en novembre, la COP 31, ce sera en Turquie. Et avant cela, ces États insulaires planchent justement sur leur plan d'attaque pour convaincre les pays participants à plus s'engager dans la lutte contre le changement climatique. Ils se réunissent en ce moment en pré-COP aux Fidji et à Tuvalu. L'Australie aura le rôle de négociateur en chef pour la prochaine COP. Elle se veut le porte-voix de ses voisins du Pacifique. Mais leurs relations entre ces différents pays ne sont pas forcément au beau fixe, Grégory Pless.
9: Il faut le reconnaître, c'est grâce à l'insistance de l'Australie que pour la première fois dans l'histoire des conférences sur le climat, une pré-COP sera organisée, qui plus est dans le Pacifique, et plus précisément à Tuvalu, le pays le plus immédiatement menacé par la montée des eaux, dont 95% des terres pourraient être submergées dès 2050. Pareil,

0: membres de notre famille du Pacifique, les pousser à tenir leurs engagements.
1: Or, ça n'est pas la direction qu'elle semble prendre. Mercredi dernier, une mine de charbon qui devait fermer à la fin de l'année a été autorisée à prolonger ses opérations jusqu'en 2045, ce qui devrait se traduire par l'émission de plus de 800 millions de tonnes de CO2 dans l'atmosphère. Grégory Pless, Sydney, RFI.
2: Et à l'instant, à l'occasion de cette pré-COP dans le Pacifique, les îles Fidji appellent les pays développés à soutenir une transition juste vers les énergies renouvelables. En football, la suite des phases de groupe en Ligue des Nations, le Portugal a battu la Norvège 2-1 hier soir. La Grèce et l'Allemagne se quittent sur un nul et un score vierge. Match nul également, un partout entre l'Irlande et Israël. Un match émaillé de tensions, l'Irlande étant un soutien historique de la cause palestinienne. Et ce soir, la compétition se poursuit. Les Bleus accueillent au Stade de France la Belgique. RFI 6h13 à Paris. On poursuit ensemble notre tour du monde de l'info.
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2: On va d'abord partir aux États-Unis à un mois des élections de mi-mandat. En avance dans les sondages, les démocrates tentent de récupérer les voix perdues lors de la dernière présidentielle, notamment celle des jeunes hommes afro-américains. On ira ensuite au Royaume-Uni avec un procès retentissant qui démarre aujourd'hui sur une affaire de soumission chimique similaire à l'affaire Pellico en France et qui avait ému le monde entier. Une heure pour comprendre des secrets familiaux hantés par la guerre, c'est le thème de la dernière heure. Mini-série Arte signée Joseph Safiedine. Il est notre invité culture ce matin. On parlera ensuite des rhumatismes dans le Conseil Santé avant de découvrir le choix de nos programmateurs. Tout cela avant le retour de l'actualité africaine. Dans moins d'un mois, les élections de mi-mandat aux États-Unis viendront déterminer les tendances politiques actuelles du pays. Les sondages sont favorables aux démocrates. Ils espèrent profiter de l'impopularité de Donald Trump pour gagner des sièges au Congrès. Et pour cela, ils tentent de mobiliser les voix qu'ils avaient perdues lors de la dernière présidentielle, comme celle des jeunes hommes afro-américains qui s'étaient tournés vers Donald Trump ou vers des candidats indépendants. Et le défi s'annonce important pour les démocrates, Edouard Maille.
4: Elvis Casely a voté pour Joe Biden en 2020, mais petit à petit, il remet en question des positions du Parti démocrate. Puis en 2024, il acte sa bascule en votant pour Donald Trump. Et à 31 ans, il se présente aujourd'hui à une élection locale comme candidat républicain. La grande majorité des électeurs afro-américains est pourtant démocrate.
5: La première chose que me disent la plupart des démocrates quand je leur dis que je suis républicain, c'est « mais tu es noir ». Et moi, je me dis « mais quel est le rapport avec mes opinions politiques ?»
4: À ses yeux, les gains de Donald Trump chez les hommes noirs s'expliquent par de plus en plus d'indépendance d'esprit.
5: Ceux qui changent de camp sont surtout des gens qui réfléchissent par eux-mêmes, qui font leurs propres recherches et qui se disent « Vous savez quoi ? Peu importe ce que dit ma communauté, je dois faire preuve de bon sens. Je dois regarder les chiffres, examiner les faits et voter selon mes convictions. »
4: Samuel Dubois-Cook, la cinquantaine, reçoit chez lui. Ses parents étaient des amis de figure du mouvement des droits civiques comme Martin Luther King. Cette augmentation d'électeurs indépendants ou républicains s'explique, selon le conseiller démocrate, par des difficultés économiques, mais aussi par une absence de transmission de l'histoire.
6: C'est à nous d'éduquer nos enfants. C'est ce que j'essaie de faire avec les miens. Je leur parle constamment de notre histoire, de la manière dont on en est arrivé là. Je pense aussi qu'à une époque, peut-être dans les années 1980 et 1990, certains parents noirs se disaient « Je ne veux pas trop parler de l'histoire raciale à mes enfants parce que c'est douloureux. » Et je peux le comprendre, mais il faut quand même leur transmettre cette histoire pour les préparer.
4: Mais le véritable enjeu pour les démocrates n'est pas tant de récupérer ces électeurs républicains, mais de mobiliser les indépendants et surtout les abstentionnistes. Sur le campus de l'université Morehouse, les étudiants encouragent leur équipe de football américain ce week-end. La prestigieuse institution est destinée aux hommes noirs. Houston Brookshire, 21 ans, est un indépendant. Il n'a pas voté à la dernière présidentielle.
7: Je pense qu'aujourd'hui, les gens veulent surtout penser par eux-mêmes et avoir le sentiment d'avoir le choix. Beaucoup de gens de mon âge n'aiment pas avoir l'impression de devoir choisir entre seulement deux options. Ils veulent avoir davantage de possibilités.
4: Seulement 25% des hommes noirs de 29 ans et moins ont voté en 2024 contre 31% 4 ans plus tôt, selon une estimation du centre de recherche Circle. Edouard Maï, Atlanta, RFI.
2: Et on reviendra sur les enjeux de ces midterms prévus le 3 novembre avec notre invité Arnaud Pontus. Reçoit ce matin Romuald Ciora, directeur de l'Observatoire politique et géostratégique des États-Unis à l'IRIS. Entretien à écouter.

0: Et d'ici 2 heures. Au Royaume-Uni, le début d'un procès qui sera très suivi. L'affaire surnommée le Pellico britannique a vivement ému le pays. Un soixantenaire est jugé pour avoir drogué et violé son épouse pendant plus de 20 ans. D'autres hommes seront aussi sur le banc des accusés. On en parle avec vous, Sarah Menaille. Vous êtes notre correspondante à Londres. Sarah, pourquoi compare-t-on cette affaire au Royaume-Uni avec l'affaire Pellico en France ?
1: Eh bien parce qu'il s'agit d'une affaire comportant déjà des similitudes dans le mode opératoire. Des viols répétés au sein du couple, une soumission chimique et la complicité d'autres hommes. Ensuite parce que, comme en France, les abus se sont là aussi étalés dans le temps. 10 ans pour l'affaire Pellico, 20 ans d'agression à Manchester avec des viols répétés entre 2004 et 2025. Différence majeure entre les deux dossiers néanmoins. Contrairement au procès français des viols de Mazan qui s'est tenu de manière publique à la demande de Gisèle Pellico, ici, au Royaume-Uni, le nom du mari est passé sous silence afin de ne pas risquer d'identifier la victime en vertu de la loi britannique visant à protéger les victimes d'infractions sexuelles. Procès à huis clos donc. La presse britannique a toutefois pu partager l'identité et les photos des 12 co-accusés.
0: Et ce sont eux que l'on entendra surtout car le mari, lui, a déjà plaidé coupable. Sa sentence ne sera prononcée qu'à la toute fin du procès de ses co-accusés dont les débats s'ouvrent. Donc aujourd'hui, que sait-on du profil de ces hommes, Sarah ?
1: Ce sont des accusés au profil plutôt banal, des hommes ordinaires, titre Le Guardian aujourd'hui. Différents milieux socio-professionnels sont représentés, des hommes de 28 à 74 ans, parmi lesquels un ambulancier, un DJ, l'ancien gérant d'une compagnie de taxi ou encore un entraîneur de sport. La majorité d'entre eux résident dans la banlieue de Manchester, particulièrement autour de la ville de Stockport où le couple résidait et où les agressions ont été perpétrées. Et contrairement au mari de la victime qui a fondu en larmes en plaidant coupable des 60 chefs d'accusation retenus contre lui, les 12 co-accusés, eux, nient en bloc.
0: Et pour quand attend-on un verdict, Sarah ?
1: Alors, les débats sont programmés pour durer 12 semaines. Verdict attendu d'ici environ la fin du mois de décembre ou le début du mois de janvier. C'est un délai particulièrement long pour la justice britannique, délai qui s'explique évidemment par le nombre de co-accusés. Si reconnu coupable par un jury populaire, il risque des peines allant de 4 ans de prison à la perpétuité.
0: Sarah Menaille, correspondante de RFI à Londres. RFI 6h20 à Paris. Notre invité culture ce matin est Joseph Safieddine. L'auteur franco-libanais vient d'adapter sa bande dessinée Les Fusibles en mini-série pour la chaîne Arte qui s'appelle La Dernière Heure. Une série autour des non-dits dans la famille de la jeune Billy, 25 ans, qui est au milieu d'un monde qui s'écroule au dehors. Joseph Safieddine répond aux questions de Muriel Mahalouf.
2: Ambassade de France, j'écoute.
3: Je suis bloquée avec mon père, mon grand-père et un ami de la famille. On nous a dit que l'ambassade avait lancé des évacuations. On a juste besoin d'aide pour rejoindre l'aéroport.
4: Bonjour Joseph Safieddine.
5: Bonjour Muriel.
4: Vous venez d'adapter votre bande dessinée Les Fusibles pour une série sur Arte. Tout rappelle dans cet appartement le Liban, la décoration, les bombes à l'extérieur, mais vous ne situez pas votre récit.
5: Alors, moi, ce dont je voulais parler dans ce projet, c'était raconter à quel point ceux qui immigrent sont obligés de partir avec une valise chargé de déni, de honte, de culpabilité, de courage, de renoncement. Très inspiré de mon père, qui est quelqu'un que j'essaie de percer le mystère de mon père depuis des années. Et moi, c'était ça le sujet que je voulais traiter, la difficulté de tous ces gens qui arrivent dans des pays qu'ils connaissent pas, et surtout montrer à quel point c'est pas le cliché qu'on essaie de nous imposer. Moi, je voulais que le projet transpire le Liban, donc je pense qu'il transpire le Liban. D'ailleurs, dans ma tête, il ne se passe pas à Beyrouth, il se passe à Tyr ou à Sour au Sud-Liban, de là où ma famille vient. Mais voilà, on s'est dit que pour universaliser le propos et pour ne pas parasiter avec l'actualité, on allait anonymiser tout en restant bien sûr au Moyen-Orient avec des comédiens qui parlent l'arabe libanais, dont Mounir Masri, Yam Abbas, qui est palestinienne. Voilà.
4: Alors, ce qui se déroule dans ce huis clos, ce sont justement les tensions familiales, les non-dits, comme s'il fallait une forme d'urgence pour dénouer les mensonges, puisque en fait, ils sont un peu acculés dans cet appartement, ça va vraiment très mal dehors, et tout d'un coup, il y a des choses qui se disent.
5: L'idée de l'urgence, oui, c'est un révélateur. Billy, l'héroïne, elle comprend qu'elle a une heure pour percer le mystère de son père. Et donc là, je vais comme toujours parler du mien, qui arrive en France, qui a changé son prénom également. Il s'appelait Mustapha, il s'appelle Stéphane en France, qui nous a jamais parlé arabe. Donc moi, je parle pas arabe, je baragouine quelques phrases, mais c'est tout. Enfin, je suis dans une quête d'identité et de père depuis des années, et je voulais que ce personnage, elle comprenne que c'est maintenant ou jamais. Elle va repartir, son grand-père, il a Alzheimer en plus. Si elle reconnecte pas avec son grand-père, avec son histoire, ça arrivera probablement jamais.
2: T'as que choix,
3: là. Mon père, il a jamais voulu m'apprendre. C'est qui, Sarah ?
2: Ton grand-père, il garde tout, surtout ce qu'il ne faut pas oublier.
3: Moi, mon papa, il m'a jamais rien raconté. Hein. Je sais même pas à quoi il ressemblait quand il était petit.
4: Est-ce que vous avez compris des choses à travers ce travail ?
5: Je fais aucun mystère. Billy, c'est vraiment le personnage qui me ressemble. Oui, moi, j'ai compris beaucoup de choses. Je vais au Liban depuis toujours. On avait un appartement au sud Liban qui a été récemment pulvérisé, mais où c'était chez moi. Toute la moitié de ma famille est au Liban.
4: Pulvérisé par l'armée israélienne.
5: Par l'armée israélienne, bien sûr. Merci de le préciser. Je sais pas ce que c'est que d'être sous les bombes, parce que j'ai pas envie de me mettre à la place des gens qui vivent ça au quotidien, et moi j'ai la chance d'avoir un autre toit en France. Mais il y a quand même, la guerre nous a quand même frappé de plein fouet. Et avec ce projet, je crois que j'ai reconnecté enfin avec mon père, donc avec cette histoire libanaise, et je crois que j'ai récupéré son tempo, sa mélancolie. En fait, je le comprends maintenant intimement, et je comprends ses choix. Et grâce à ce projet, une vraie reconnexion avec mon père et avec le Liban, que j'ai toujours connu. Mais j'ai récupéré vraiment le tempo libanais, je pense. Un rythme.
4: Merci Joseph Safieddine.
5: Merci à vous.
4: La dernière heure, c'est votre série qu'on peut retrouver sur arte.tv.
0: L'auteur franco-libanais Joseph Safieddine était notre invité culture et il répondait aux questions de Muriel Mahalouf.
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0: Caroline Paré parle ce matin des rhumatismes avec son invité. Il en existe 200 types différents et ces affectations ne sont pas forcément liées à l'âge.
7: Professeur Swebundongo, bonjour.
8: Bonjour Madame Paré.
7: Vous êtes rhumatologue, chef du service de médecine interne au centre hospitalier national d'Al Hajjam de Dakar au Sénégal. Il existe près de 200 formes de rhumatismes différents. Quels sont les plus fréquents ?
8: Sans aucun doute, c'est l'arthrose. Et nous avons l'habitude souvent de diviser les rhumatismes en deux grands groupes. Ce qu'on appelle les rhumatismes mécaniques liés à l'usure, parce que l'organisme est une grosse machine, à force d'utiliser les articulations, ça finit par s'user, entre guillemets. Et c'est dans cet ordre d'idée d'ailleurs qu'on parle de l'arthrose comme étant l'atteinte la plus fréquente. Pourquoi ? Parce que c'est le prototype même de cette atteinte mécanique et qui est bien sûr la plus fréquente. Ensuite, nous avons un autre groupe, les rhumatismes inflammatoires, notamment les rhumatismes inflammatoires chroniques. Dedans, on met beaucoup d'affections, notamment la polyarthrite rhumatoïde, qui est beaucoup plus connue, mais il y a également d'autres rhumatismes inflammatoires en rapport avec les maladies systémiques. Mais pour répondre particulièrement à votre question, nous avons l'arthrose comme rhumatisme le plus fréquent. Et à côté, si nous prenons l'exemple d'un rhumatisme inflammatoire chronique, ça va être la polyarthrite rhumatoïde.
7: Donc quand je vous écoute, on comprend que tous les rhumatismes ne sont pas forcément liés au vieillissement.
8: Pas du tout. Pas du tout. Les rhumatismes liés au vieillissement sont principalement les rhumatismes mécaniques, en particulier l'arthrose. Et d'un autre côté, on a les rhumatismes inflammatoires qui peuvent intéresser les enfants, les adultes, mais également les personnes d'un certain âge.
7: Merci professeur Ndongo. 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
0: À tout à l'heure Caroline. Et on peut déjà commencer à se mettre en mouvement avec un remix afrobeat d'un titre de Big Flo et Oli. Ça s'appelle Picasso. Et ils sont pour cela en duo avec l'artiste nigérian Patomante. C'est en playlist ce mois-ci sur RFI.

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1: Picasso, un titre de Big Flo et Oli avec l'artiste afrobeat nigérian Patomante. C'est en playlist ce mois-ci sur RFI, vous la retrouvez sur notre site rfi.fr, rubrique musique, ou sur votre plateforme d'écoute favorite. Et vous restez avec nous. Dans une minute, c'est le retour de l'actualité africaine.
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5: Et maintenant, je crois que nous allons pouvoir vous quitter, auditeurs amis, en vous souhaitant une excellente journée à tous.
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0: 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Du 12 au 17 octobre 2026 à Grenoble, les Alpages débarquent. Et oui, pour la 21e édition du festival Pastoralisme et Grands Espaces. Ce festival met à l'honneur les femmes et les hommes, éleveurs, éleveuses, bergers, bergères, qui font vivre le pastoralisme au cœur des territoires, d'ici et de l'autre bout du monde, au plus près de leurs troupeaux. Au programme, tout plein de choses, des projections de films, conférences, rencontres, expositions et concerts. Mais pour en savoir un petit peu plus sur cet événement, tout de suite, nous avons le grand plaisir de recevoir Joseph Paillard. Bonjour Joseph.
1: Bonjour à tous.
0: Mais merci beaucoup d'être avec nous. Joseph, vous faites partie de l'organisation de ce festival, un événement qui est proposé par la FAI, la Fédération des Alpages de l'Isère. Est-ce que pour commencer, je peux vous laisser nous parler un petit peu de cette fédération? Qui est-ce qu'elle regroupe déjà?
1: Ok. Bah, la Fédération des Alpages de l'Isère, elle regroupe tous les acteurs qui sont liés de près ou de loin à l'activité pastorale sur l'Isère, c'est-à-dire le fait d'emmener des troupeaux en montagne l'été sur nos alpages, c'est-à-dire des éleveurs, bien évidemment, mais aussi tous les propriétaires fonciers, donc la plupart des communes de montagne, et puis d'autres acteurs avec lesquels on travaille, parce que nous, notre enjeu, notre objectif Fédération des Alpages de l'Isère, c'est bien évidemment le maintien et le développement de l'activité pastorale, mais dans la relation à tous les autres usagers de la montagne et les autres usages de la montagne, donc bien évidemment les usages récréatifs, mais aussi des enjeux de biodiversité, des enjeux de chasse, des enjeux d'aménagement du territoire autour des stations, de captage d'eau divers et variés. Donc on a beaucoup de partenaires qui vont du Conservatoire des espaces naturels à la LPO, en passant, grosso modo pour faire court sur la Fédération des Alpages de l'Isère.
0: Et ce sont des enjeux d'ailleurs qui sont un peu tous traités dans ce festival. Quel est finalement l'objectif de ce festival? Pourquoi il a été créé? Quand est-ce qu'il a été créé aussi? Par qui?
1: Alors, le festival, il a été créé par la Fédération des Alpages de l'Isère. Vous m'excuserez, je suis pas très fort en date, mais il y a très longtemps. On en est à la 21e édition. Il a eu arrêté pendant quelques temps. Donc, c'est quelque chose d'assez ancien. Et pourquoi? Eh bien, parce que le pastoralisme, pour beaucoup de nos concitoyens qui sont plutôt en vallée, en ville, ce genre de choses, c'est quelque chose qui est très patrimonial, qui est dans du patrimoine, alors qu'en fait c'est un truc hyper actuel, hyper prospectif, qui structure vraiment nos paysages, nos espaces et nos économies montagnardes. Donc l'idée de la fédération, et il faut partager ces espaces avec plein d'autres gens. Donc du coup, l'idée, c'était de donner à voir le pastoralisme en fait au grand public urbain, pour qu'ils comprennent mieux ces pratiques dans toute cette diversité, que ce soit de l'élevage, de la qualité des produits, mais aussi son impact sur les paysages, la biodiversité, j'en passe et des meilleurs. En fait, le pastoralisme, l'activité pastorale en Isère, finalement, vient traverser des milliards de champs thématiques qui n'ont rien à voir avec l'agriculture. Et l'idée, c'était de montrer ça, voilà. Et donc, du coup, pour montrer ça, il y a un média qui est intéressant, c'est le film, parce qu'on rentre le film documentaire, on rentre dans l'intimité des hommes, des femmes qui font vivre cette pratique sur le monde entier, pas que en Isère. Donc c'est effectivement le festival, un festival de films, qui se passe au cinéma Le Club, mais depuis qu'on est à Grenoble, puisqu'on a été dans différents lieux, et là on est à Grenoble depuis 6 ans maintenant, on s'est vraiment ouvert à d'autres champs. Il y a beaucoup de conférences, de débats, des expositions photos dans différents lieux. Le festival, c'est plus qu'un festival de films, et notamment un grand temps familial et convivial sur la place Victor Hugo le 17 octobre, où on peut découvrir des marchés de producteurs qui sont liés à ces agricultures de montagne, différents partenaires qui viennent expliquer le pastoralisme. Ça va de démonstrations de tontes, de moutons, de relations à un troupeau de brebis, de relations avec les chiens de protection. Je peux pas tout détailler, tout est sur le site du festival, mais c'est très très fourni.
0: Et quand on dit que les alpages débarquent vraiment à Grenoble, il y a littéralement donc des animaux qui seront là, quoi.
1: Oui, alors il y aura des animaux, mais c'est pas non plus énorme. Enfin, disons qu'on a effectivement un troupeau de moutons et quelques vaches sur la place Victor Hugo, pour des raisons pédagogiques en fait, notamment par exemple pour expliquer aux gens comment approcher un troupeau de moutons. C'est quand même vachement plus facile de faire avec des moutons.
0: C'est vrai.
1: donc voilà, il nous en faut.
0: Ok. Vous disiez que ça fait à peu près 6 ans, je crois, que le festival il prend place dans Grenoble. Avant, ça se faisait où et est-ce que finalement, le fait d'être à Grenoble, on peut toucher plus de gens? Comment ça se passe?
1: Oui, bah, le festival, enfin, il a été dans différents lieux, enfin, depuis sa naissance, et notamment une de ses terres de base a beaucoup été la station des Sept-Lauzes, dans laquelle il s'est déroulé de nombreuses années, avant de s'arrêter pour des raisons diverses, principalement financières, pendant quelques années. Et au moment de la relance de ce festival, alors moi, j'étais pas encore à la manœuvre sur ce festival, c'était pas très nécessaire, qui travaillait à la FAI. En tout cas, il y a une volonté des administrateurs de la FAI, du conseil d'administration, de mettre en route ce festival, mais d'essayer de plus simplement aller s'adresser à des grosses caricatures, mais à ce public urbain qu'on avait un peu du mal à faire monter au Sept-Lauzes, en tout cas sur ce temps d'automne, hein, parce qu'en fait ce festival est à l'automne là à ce moment-là, parce que c'est le créneau où tous les acteurs du pastoralisme, en tout cas éleveurs, sont disponibles. L'été, ils sont pas disponibles parce qu'ils sont en alpage. Après, sur d'autres temps, les animaux sont rentrés, ils sont, enfin bref, donc on est obligé de caler ça à ce moment-là. Et donc du coup, la volonté de descendre à Grenoble, ça a vraiment été l'idée de venir rencontrer, que ça soit plus simple pour tout le public de venir nous rejoindre, qui viennent de Grenoble ou de Voreppe ou de la vallée du Vésivaudan, pour venir découvrir un peu toutes ces activités, quoi.
0: Magnifique, ça crée un beau contraste, en tout cas de voir les alpages qui débarquent à Grenoble, même quand on passe par hasard et qu'on tombe sur des événements liés au festival dans les rues de Grenoble, c'est toujours un plaisir, c'est toujours rigolo, et donc ça attise toujours la curiosité de beaucoup de gens, donc ça fait plaisir. Est-ce que, je sais pas si on peut parler un peu de ça, Joseph, est-ce que l'élevage, enfin le pastoralisme plutôt en Isère représente une très grosse activité? Je sais pas si on peut parler de chiffres ou quoi, mais est-ce que c'est vraiment un département où c'est quand même une activité importante?
1: Ah oui, mais c'est clair. En tout cas, dans les Alpes, dans tous les départements qui ont une grosse composante montagne, le pastoralisme est énorme. Donc en Isère, bien évidemment, mais en Savoie, Haute-Savoie, et même la Drôme, dans toute la Drôme des collines, et puis après, je ne parle pas de toute la région PACA, mais pour revenir sur l'Isère, c'est hyper conséquent. Enfin, juste les alpages, bon, ça dit pas grand chose à tout le monde, mais c'est à peu près 80 000 hectares. C'est énorme, quoi. Enfin, là, vous me coupez de court. Je pensais parler de festival et pas de chiffres. Donc
0: désolé.
1: C'est pas grave, mais 80 000 hectares, ça dit pas grand chose aux gens, mais enfin, c'est les deux tiers, en termes de surface, de ces prairies permanentes. En fait, l'élevage qui se passe sur de la pelouse et pas de l'élevage industriel où on déplace de la nourriture pour venir nourrir des animaux. Les trois quarts de cet élevage, de ce type d'élevage en Isère, se passe sur ces 80 000 hectares. En gros, donc c'est hyper conséquent. C'est vraiment hyper conséquent. Ouais. Et c'est complètement lié. Enfin, déjà, c'est hyper conséquent en termes d'agriculture, de produits, de gens qui y travaillent, de nombre de gens qui sont là. Et puis, c'est hyper prospectif parce qu'aujourd'hui, devant tous les enjeux, devant tous les enjeux alimentaires sociétaux du moment, comment se nourrir en polluant moins la planète, comment se nourrir en ayant un rapport un peu différent au bien-être animal, en tout cas, le pastoralisme va pas répondre à tout ça, mais c'est de fait, c'est des animaux qui sont pas, qui ont pas les mêmes impacts que d'autres systèmes d'élevage. Voilà. Et puis après, ce pastoralisme, en fait, il structure, il est présent depuis la nuit des temps dans nos montagnes, donc il structure complètement nos territoires. Sur ces questions de paysage, si on a des zones ouvertes en montagne, c'est qu'un jour, il y a des hommes, il y a très longtemps, qui sont montés couper des arbres pour y faire pousser de l'herbe, pour pouvoir y faire paître des animaux et domestiques. Mais du coup, il y a toute une faune et une flore endémique des Alpes qui est adaptée à ces écosystèmes. Donc le pastoralisme, et c'est pour ça d'ailleurs qu'on travaille beaucoup avec les conservatoires d'espaces naturels qui ont besoin du pastoralisme, bien fait d'une certaine façon, pour maintenir la biodiversité alpine, quoi.
0: Et d'ailleurs, ce sera des questions qui seront traitées aussi dans le festival, autour de conférences notamment, par exemple celle qui s'intitule « Pastoralisme et avifaune en montagne, préserver ensemble la biodiversité en alpage ». Il y en aura deux autres également, si je ne me trompe pas, des conférences. Je peux citer les titres, comme ça peut-être ça va attiser la curiosité de certains. pastoralisme et zones humides, préserver ensemble la ressource en eau et la biodiversité en alpage. Et une dernière qui s'intitule « Habiter avec les loups ». Je crois que c'est une question de toujours ça. mais voilà, bon, il y aura plein de choses, des expositions, des échanges, un concert si je ne me trompe pas, des rencontres professionnelles également. Comme on le disait tout à l'heure, tout le programme il est disponible sur le site du festival. Les amis, vous tapez festival-pastoralisme.com et vous trouverez tout le programme. Je pense qu'on a assez parlé, Joseph. Peut-être une prochaine fois, on pourra plus s'étendre sur le pastoralisme en général, plus que le festival. Mais voilà, en tout cas, il y aura de quoi voyager aussi. D'ailleurs, Mongolie, Inde, Kenya, Scandinavie, France, des enjeux un petit peu partout sur la planète, finalement, autour de des projections au cinéma Le Club. Et voilà, je pense qu'on a fait le tour. Merci beaucoup, Joseph Paillard.
1: Je vous en prie.
0: Je rappelle que vous êtes, vous, un membre de l'organisation du festival et de la Fédération des Alpages de l'Isère. Est-ce que vous souhaitiez rajouter une dernière chose ou c'est tout bon?
1: Non, venez nous voir nombreux.
0: Du 12 au 17 octobre, donc, à Grenoble, la 21e édition du Festival Pastoralisme et Grands Espaces. Merci Joseph, à bientôt.
1: Merci beaucoup, bonne journée.
0: Bonne journée.

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1: Bonjour à toutes et à tous, RFI Matin, c'est parti pour 3 heures d'information. Nous sommes le lundi 5 octobre et après une longue nuit de dépouillement, stupeur dans le camp Lula, point serré pour Flavio Bolsonaro en tête du premier tour de la présidentielle au Brésil. Et c'est à l'une de votre journal. Bonjour Martin Guez.
3: Bonjour Paul, bonjour à toutes et à tous.
4: Et c'est donc Flavio Bolsonaro qui arrive en tête du premier tour de la présidentielle, le sénateur d'extrême droite de 45 ans, qui a même frisé l'élection dès le premier tour, crédité finalement de 47% des voix, soit 2 points de plus que son rival de gauche et président sortant Lula. C'était pourtant lui le favori des sondages pendant des semaines. Une mauvaise surprise donc pour Lula, qui espère inverser la tendance avant le second tour dans 3 semaines. Avant cette grande journée de manifestation demain mardi en France, la mobilisation lycéenne qui reprend ce lundi. Des centaines de lycées restent fermés. Des étudiants qui veulent faire entendre leurs revendications avec le sentiment de ne pas avoir été entendus par le gouvernement. Gros plan ensuite sur ces jeunes Français arrivés mineurs en Syrie, emmenés par leurs parents rejoindre les rangs du groupe État islamique et jugés en Irak. Aujourd'hui, ils risquent la peine de mort. Leurs avocats appellent toujours à leur rapatriement en France. Et puis la France enfin, où l'élection présidentielle aura lieu en avril prochain et où les 5 candidats à la primaire socialiste débattaient une 3e et dernière fois hier à la télévision. Avant le vote de vendredi et de samedi, ils ne se sont pas épargnés.
1: Il y aura donc bien une 2e manche au Brésil où, comme annoncé, Lula et Flavio Bolsonaro sont au coude à coude.
4: Avec un classement tout de même chamboulé, car si Lula a été donné en tête pendant des semaines dans les sondages, c'est bien le candidat de l'extrême droite, Flavio Bolsonaro, qui devance le président sortant lors du premier tour de cette élection présidentielle. 47% pour les sénateurs, 45% pour Lula. Flavio Bolsonaro, qui a même frôlé une élection dès le premier tour, longtemps largement en tête durant le dépouillement, avant une remontada de Lula. Lula qui a admis qu'il ne s'attendait pas à un tel résultat, tout en assurant à ses soutiens qu'il allait l'emporter dans les prolongations, comprenez au second tour. Lula qui n'est pas le seul surpris dans un pays polarisé comme jamais. Reportage à Rio de Janeiro, Sarah Cozzolino.
5: Dans le quartier de Copacabana, les électeurs des deux camps se tolèrent et se côtoient. Avec son maillot du club de foot de Flamengo, customisé aux couleurs du Brésil, André avoue avoir été surpris du résultat.
6: J'étais pessimiste, je pensais que Lula arriverait en tête. C'est la preuve qu'il y a une fatigue réelle. Il ne s'agit plus de Bolsonaro, il s'agit de virer Lula.
7: La question est de tirer Lula.
5: Cet entrepreneur de 53 ans accuse le président d'acheter les votes des plus pauvres en distribuant des aides sociales. Jocelyne y partage son ras-le-bol.
8: On vit sous une dictature voilée. Notre pays va très mal économiquement. Les personnes souffrent. Et si le changement n'arrive pas, le pays va se transformer en Venezuela.
5: Cette électrice de Flavio Bolsonaro avoue être favorable à une intervention américaine au Brésil. À quelques mètres d'elle, Lucienne y porte un t-shirt bolsophobique.
9: Bolsonaro, c'est tout ce qu'on déteste. Je suis homosexuel et je pense que si tout le monde avait une conscience de classe, on ne serait pas dans cette situation. Ce soir, je suis triste, déçue, énervée, mais je veux croire que la tendance peut s'inverser.
5: Le duel s'annonce serré dans les 3 prochaines semaines. Flavio Bolsonaro pourrait bénéficier des voix des petits candidats éliminés au premier tour. Sarah Cozzolino, Rio de Janeiro, RFI.
4: Et le second tour de l'élection présidentielle au Brésil aura lieu le 25 octobre prochain. Résultat analyse et réactions sont à retrouver sur notre site rfi.fr.
1: Les leaders de la contestation étudiante en France promettent une semaine noire au gouvernement.
4: Après un week-end de répit, la mobilisation reprend aujourd'hui. Entre 400 et 500 lycées seront d'ailleurs à nouveau fermés sur les 3700 que compte le pays. Par mesure de sécurité, assure Édouard Geffray, le ministre de l'Éducation, dont un tiers des établissements en Île-de-France autour de Paris. Des élèves qui dénoncent toujours l'insalubrité des bâtiments, les absences des professeurs non remplacés, tout en réclamant plus de moyens pour leurs établissements. Une colère qui s'est exprimée ces dernières semaines par des blocus et des graves dégâts et près de 5000 interpellations. Un mouvement marqué par des violences, y compris policières. Alix Rivière est coprésidente de la FCPE en Seine-Saint-Denis, l'un des principaux syndicats de parents d'élèves. Elle est très remontée face à cet usage disproportionné de la force.
10: Il y a toujours des parents qui sont furax. Bon, on a vu des arrestations assez musclées, genoux sur le dos d'un jeune qui fait la moitié du gabarit de celui qui l'interpelle. Mais ce qu'on note surtout, c'est une très grosse angoisse liée à une anxiété qui est liée au devenir de leur enfant où les choses sont incertaines et ils ont le sentiment que en étant dans ce mouvement lycéen, ça pourrait fragiliser encore plus leur enfant. Mais alors Geoffrey, il a une position très particulière vis-à-vis des parents. Il imagine que un enfant, c'est un objet, une boîte que l'on pose sur une table et puis on peut faire sa vie à côté sans que cela pose problème. Fermer des lycées et renvoyer les enfants chez eux, c'est tout sauf une bonne option. L'alibi du licenciel qui n'est pas prêt dans un délai aussi court, c'est absolument impossible de l'organiser. Mais qu'est-ce que vous faites des professions qui ne peuvent pas télétravailler ou qui sont en horaire décalé ?
4: Des propos recueillis par Simon Bénard. Les syndicats ont appelé à rejoindre la mobilisation étudiante demain mardi, qui devrait être marquée par une grande journée de grève et de manifestations dans le pays.
1: Une jeunesse mobilisée également en Inde contre la commission électorale.
4: Accusée d'avoir favorisé le BJP, le parti au pouvoir du Premier ministre Narendra Modi, lors de précédents scrutins, en supprimant bonnement et simplement 130 millions d'électeurs des listes électorales. Depuis trois jours, les manifestations se succèdent à New Delhi, les arrestations aussi. Des protestataires qui réclament la démission du chef de la commission électorale, New Delhi. On retrouve notre correspondant, Abdullah Erali. Abdullah, les jeunes indiens appellent à durcir le mouvement et l'opposition pointe désormais aussi une fraude électorale massive.
3: Après quatre jours de manifestations ininterrompues, ce lundi marque une nouvelle étape. La bataille se déplace sur le terrain de la justice. La Cour suprême devrait examiner aujourd'hui deux requêtes urgentes, dont le gel de l'exercice qui a rayé 130 millions d'électeurs à travers l'Inde. C'est plus de 13% du corps électoral. Hier déjà, un juge de la Cour suprême a publiquement fustigé cette exclusion en masse d'électeurs. Pour lui, c'est une mesure arbitraire de la commission électorale et une violation de la constitution indienne. En même temps, la riposte politique et populaire s'organise. La coalition d'opposition annonce pour demain une marche nationale vers le siège de la commission électorale à Delhi. De son côté, le mouvement satirique de la Gen Z, le parti des cafards, multiplie ses actions. Après sa démonstration à Bombay vendredi, il annonce une mobilisation à Delhi dans 5 jours. Les mouvements étudiants de leur côté restent en première ligne. Malgré des arrestations massives, plus de 1500 à ce jour, la jeunesse indienne refuse de quitter la rue.
4: Abdullah Erali, correspondant de RFI. À New Delhi, silence radio, en revanche du côté du gouvernement indien qui n'a pas communiqué sur le sujet.
1: 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Ils n'étaient que des enfants ou des adolescents quand leurs parents les ont emmenés en Syrie rejoindre le groupe État islamique. Ces jeunes Français risquent pourtant aujourd'hui la peine de mort en Irak.
4: Et ils font partie des 47 Français transférés de Syrie à l'Irak en janvier dernier. Parmi eux, 5 étaient pourtant mineurs au moment de rejoindre la Syrie. Il y a une dizaine d'années, leurs avocats ont d'abord dénoncé leurs conditions de détention dans une prison proche de l'aéroport de Bagdad. Puis un déni de justice. Ils demandent toujours leur rapatriement afin qu'ils soient jugés en France. Oriane Verdier.
11: Il s'appelle Hamza, Adem, Ilyes, Youssef, Assa. Tous avaient moins de 15 ans lorsque leurs parents ont choisi de partir en Syrie avec eux pour rejoindre l'organisation État islamique. Les charges qui pèsent contre eux sont floues et même s'ils avaient combattu, ils auraient alors été des enfants soldats. Ils restent donc victimes avant tout et pourtant ils risquent la peine de mort, rappelle leur avocate Marie Dosé.
12: Ce sont des gamins qui n'ont pas choisi d'avoir été emmenés par leurs parents en zone de guerre, qui ont grandi en tout cas pendant 3 ou 4 ans dans cette zone de guerre et qui ensuite ont été incarcérés au nord-est syrien au moment de la chute de l'État islamique. J'ai demandé leur transfert dès la chute de l'État islamique. La France a toujours refusé de les rapatrier. Aujourd'hui, ils sont traités comme des hommes, frappés comme des hommes, jugés comme des hommes en Irak et c'est absolument scandaleux.
11: Ils ne sont pas les seuls mineurs français abandonnés par leur pays. 110 sont toujours dans les camps du nord-est syrien. Parmi eux, 2 petites orphelines dont la mère est décédée il y a 6 mois. Depuis, elles attendent, livrées à elles-mêmes, que l'État français décide de les rapatrier.
4: Explication signée Oriane Verdier. Les recours déposés devant la justice française pour forcer le gouvernement à rapatrier ses ressortissants se sont succédés ces dernières années sans succès. L'accélération du calendrier judiciaire irakien a lui coupé court au recours déposé par ses avocats début septembre devant la Cour européenne des droits de l'homme. Plus de 70 morts au Yémen ce dimanche où les combats font rage dans la région de Taiz, la 3e ville du pays, dans des combats entre les forces gouvernementales et les Houthis. Taiz, ville siège du gouvernement, la capitale Sanaa, étant aux mains du groupe rebelle pro-iranien. Hier, le chef du conseil yéménite, du conseil présidentiel yéménite, Rachad Al-Halimi, a annoncé le lancement d'une offensive pour reprendre l'ensemble du pays au combat combattants houthis. Un appel pour l'instant ignoré par l'Arabie Saoudite, principal allié du gouvernement yéménite.
13: Le roi d'Espagne s'apprête à se rendre à Ceuta. Une grande première pour Felipe VI, qui se rendra dans l'enclave espagnole le 13 octobre. Ceuta, où les forces de sécurité ont commencé à évacuer ce dimanche le plus grand campement de migrants de la ville. 3000 personnes vivent dans des abris de fortune sur une plage. Des centaines d'entre eux ont été évacués par un important dispositif policier et militaire. Mathias Reynal.
14: La plage de Trampoline est devenue le symbole de la crise humanitaire qui sévit à Ceuta. Le lieu est devenu le principal point de rassemblement des migrants restés dans l'enclave après le franchissement massif de la frontière fin juillet, lorsque plus de 70 000 personnes sont arrivées illégalement depuis le Maroc. Sur place, la situation s'est vite dégradée. Manque d'hygiène, de soins, distribution de nourriture qui vire au chaos. À une semaine de la visite sur place du roi d'Espagne, prévue le 13 octobre, les autorités ont donc décidé d'évacuer la plage en plusieurs phases, prévoyant d'enregistrer les migrants puis de les héberger dans un campement temporaire. L'opération a mobilisé hier un important dispositif sécuritaire, plus de 350 policiers, une trentaine de fourgons, mais aussi des soldats et trois véhicules militaires blindés. Selon l'agence de presse espagnole EFE, près de 600 migrants de nationalité marocaine avaient finalement décidé hier soir de regagner le royaume. Le voyage de Felipe VI à Ceuta sera son premier dans l'enclave depuis son accession au trône en 2014. Alors que le Maroc revendique sa souveraineté sur ce territoire, ce déplacement pourrait créer de nouvelles tensions diplomatiques entre Rabat et Madrid. Mathias Reynal, Casablanca. RFI.
13: La COP31 sur le climat se tiendra en novembre prochain à Antalya en Turquie, mais une pré-COP a elle déjà débuté à Nadi, aux Fidji. Les Fidji qui ont appelé les pays développés à soutenir une transition juste vers les énergies renouvelables par la voix de la ministre du climat, Linda Tabouya. Alors que les États du Pacifique sont parmi les plus exposés aux conséquences du changement climatique. Une réunion préparatoire sur laquelle nous reviendrons largement dans le journal de 7h temps universel avec Simon Rosé.
1: Enfin Martin Guez, un troisième et dernier débat avant le grand combat dans les urnes.
13: Et cinq candidats qui s'écharpent en espérant décrocher l'investiture social-démocrate pour l'élection présidentielle d'avril 2027. Olivier Faure, Raphaël Glucksmann, Jérôme Guedj, Emmanuel Morel et Ségolène Royal se sont retrouvés une dernière fois hier soir sur le plateau de BFM TV. Ils n'ont pas retenu leur coup, Valérie.
15: Il y avait un dossier à évacuer, celui d'une vidéo sortie la veille dans laquelle Raphaël Glucksmann accuse Ségolène Royal d'avoir fait la danse du ventre à Emmanuel Macron. La riposte est cinglante.
16: Venant de vous, ça m'a particulièrement choquée parce que c'est une agression, en plus à connotation sexuelle.
15: Des propos privés se défend Raphaël Glucksmann, poussé dans ses retranchements.
17: J'assume complètement ces propos, je vais pas vous faire une bardella, c'était moi sur cette vidéo.
15: Olivier Faure l'enfonce.
18: Le plus simple... c'est de s'excuser.
15: Pas de quartier entre les candidats, comme lorsqu'ils évoquent à nouveau les alliances. Olivier Faure s'en prend à Jérôme.

0: Les lycées, on ne répond pas avec une plateforme de consultation.
1: L'un des enjeux de ce débat était pour Raphaël Glucksmann de donner des gages d'antimacronisme.
2: Et le premier tour de cette primaire socialiste qui se tiendra en fin de semaine, ce sera vendredi et samedi.
3: Merci beaucoup Martin Guèze, à tout à l'heure. 5h13 en temps universel, RFI Matin, c'est parti. Et l'actualité marquée, on l'a dit, par cette surprise au Brésil. Lula lui-même le reconnaît, c'est le rival du dirigeant sortant, Flavio Bolsonaro, qui est arrivé en tête du premier tour de la présidentielle cette nuit. En France, après une parenthèse de calme ce week-end, la grogne lycéenne risque de se réveiller aujourd'hui, début d'une nouvelle semaine de mobilisation. Les cours se feront à distance dans plusieurs centaines d'établissements encore. Rendez-vous à 6h, temps universel, pour en parler. Arnaud Pontus, bonjour.
4: Bonjour Paul, bonjour à tous.
3: On vous retrouve tout à l'heure pour le grand invité international et vous recevez ce matin, Arnaud, l'essayiste Romuald Sciorra, directeur de l'Observatoire politique et géostratégique des États-Unis de l'IRIS.
4: Oui, à un mois des élections de mi-mandat aux États-Unis, on va lui demander comment il sent ses midterms. Les sondages prédisent une lourde défaite du camp du président Trump. Les démocrates pourraient faire basculer la majorité à la Chambre des représentants et même au Sénat. Romuald Sciorra, qui est franco-américain et vit à New York, vient d'écrire une lettre ouverte à Trump. Il pointe les innombrables dérives de la présidence américaine, comment Trump et ses équipes mettent en place un régime illibéral, un régime autoritaire bâti autour du culte de la personnalité, dit-il. Une superpuissance voyou sur la scène internationale. Et alors que les élections de mi-mandat approchent, Romuald Sciorra pointe le risque d'un coup de force de Trump. On en parle ensemble dans un peu plus d'une heure.
3: À tout à l'heure, Arnaud. Et puis il avait connu la colonisation, puis l'indépendance du Sénégal. Et c'est de sa plume qu'est né le roman culte L'Aventure ambiguë en 1961. Cher ami Doukan est décédé ce week-end à 98 ans. Le Sénégalais était aussi un porte-voix du courant de la négritude.
5: La négritude était un peu une sorte d'ouverture. Il faut maintenant dépasser cela, que nous nous battions pour mobiliser le monde noir, pour lui faire assumer la tâche de remettre l'Afrique à sa place dans le monde moderne.
3: Et on revient longuement, bien sûr, sur le parcours de Cher ami Doukan dans nos journaux Afrique. Vous avez le programme, soyez les bienvenus.
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3: Un dirigeant d'un État souverain enlevé par un autre pays, le tout orchestré comme une super production hollywoodienne. Il y a 8 mois, le monde regardait avec des yeux ébahis l'intervention américaine à Caracas. C'était le 3 janvier dernier précisément. 83 personnes sont mortes. L'armée américaine repartait à la base avec Nicolas Maduro menotté, le président vénézuélien dont l'élection de 2024 est contestée et toujours en prison à New York avant son procès pour narcotrafic. Les Vénézuéliens attendaient une alternance politique et la relance de l'économie de leur pays. Mais aujourd'hui, ils s'aperçoivent que leurs intérêts sont bien éloignés de ceux de Washington. Venezuela, les promesses non tenues de l'après-Maduro. C'est un grand reportage d'Alice Campagnol. Tout de suite, un extrait dans un centre commercial de Caracas.
7: Juste en face du centre commercial, des mécontents se sont réunis pour exiger la revalorisation de leur salaire et de leur retraite. Alors, pourquoi dans ce quartier chic, loin des ministères, loin de l'Assemblée? Eh bien, parce que l'ambassade américaine est toute proche.
8: Nous allons y envoyer une commission avec un document que nous avons rédigé pour qu'ils sachent réellement ce qui se passe dans le pays et ce que nous exigeons. Nous demandons des salaires et des retraites dignes. Moi, je suis retraitée et je gagne 65 bolivares tous les 15 jours. Je fume et avec ça, je ne peux même pas me payer une demi-cigarette par mois. Ils ont enlevé Alibaba, cet imbécile de Maduro. Mais ils n'ont pas laissé 40 voleurs, comme dans la légende. Ils ont laissé 90 voleurs. Delcy Rodriguez est une criminelle.
9: Comme nous sommes sous tutelle, on a l'espoir que eux, ils nous aident. Parce que nous, nous n'y sommes pas parvenus seuls. Et qui a réussi? Les États-Unis. Ils nous ont libérés du chef et ce qu'on demande aujourd'hui, c'est de l'aide pour que les choses fonctionnent enfin. Car ici, rien n'a changé. Nous vivons toujours dans une dictature. Il ne faut pas qu'ils cessent de nous aider. Il faut qu'ils continuent. J'espère qu'ils ne nous abandonneront pas. On nous dit que ça va s'améliorer économiquement, mais nous, les habitants, on n'a rien vu.
8: Nada, nada, nada, nada.
7: Aujourd'hui, le salaire minimum fixé en Bolivie

0: est rongé par l'inflation, n'atteint même pas $1 par mois. Le salaire moyen du secteur privé atteint les $300 mensuels. Pour un panier des ménages, pour une famille de 4, à environ $720.
1: Voilà ce grand reportage d'Alice Campagnol au Venezuela. Il était écouté en intégralité à 17h10, temps universel.
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1: En France, la grande pauvreté n'avait encore jamais atteint de tels niveaux. C'est ce qui ressort d'une étude scientifique publiée aujourd'hui sur la base des données fournies par les Restos du Cœur, la grande association française d'aide alimentaire. La précarité du logement constitue l'un des principaux motifs d'inquiétude. Étude qui met aussi en relief la grande vulnérabilité des enfants. Laurence Théo est allée pour RFI à la rencontre des personnes aidées par les Restos du Cœur dans un centre du 10e arrondissement de Paris. Reportage.
3: Sur des tables, les conserves, les paquets de pâtes ou de biscuits. Plus loin, dans la salle d'à côté, des fruits frais et des légumes. C'est là aussi que yaourt et laitage réfrigérés sont proposés. Mariam ouvre son caddie.
4: Pour l'instant, j'ai du lait, j'ai aussi des crevettes, j'ai des pommes de terre, des pâtes, j'ai des fruits, des pêches. En même temps, un paquet de madeleine pour mes enfants les goûter.
3: Vous vivez avec combien d'argent par mois?
4: 200 euros, parfois 300 euros, parfois rien.
3: Comment on fait quand on a aussi peu d'argent?
4: On survit, mais on souffre. Heureusement que les restaurants du cœur nous aident beaucoup.
3: Comme beaucoup de femmes qui viennent ici, Mariam est une maman solo, sans papier. Ce qui la peine le plus, c'est de ne pas satisfaire sa petite fille de 7 ans.
4: Parfois, elle trouve des 22 centimes, 1 centime. Elle me dit, maman, on en a beaucoup d'argent, pourquoi on ne va pas au resto? J'ai dit, non, ça, c'est pas de l'argent pour aller au resto. Resto, c'est à partir de 10 euros et tout ça.
3: Voilà une représentation concrète de ce qu'est la grande pauvreté. Il est bénévole depuis 6 ans à l'antenne du 10e arrondissement de Paris. Jacques Badge donne sa définition de la grande pauvreté.
5: L'image que j'en ai, ce sont des personnes qui ne sont pas en mesure de faire face à leurs besoins alimentaires et résidentiels. C'est-à-dire que la plupart des personnes que nous recevons ici, à qui nous distribuons de la nourriture, sont des personnes qui sont hébergées soit dans des centres d'hébergement d'urgence, soit dans des CHRS, des résidences sociales, ou même à la rue.
3: En effet, ce que montre l'étude à partir des données des Restos du Cœur, c'est que la précarité de logement a explosé. Elle a plus que doublé. Depuis 2018.
5: Nous sommes à Paris où les conditions de logement sont difficiles parce que les loyers sont très élevés. Et donc il y a beaucoup d'étudiants qui, pour être en mesure de payer leur chambre ou leur logement, quelquefois en colocation ou en co-co-co-location, sont obligés d'aller recourir à une aide extérieure pour se nourrir.
6: Tu veux ? C'est des muffins. Tu sais, tu coupes en deux et tu mets un truc dedans. Voilà.
3: C'est le cas de Patrice, étudiant surdiplômé de 25 ans. Il vit en colocation avec très peu de revenus.
7: Je dirais que je suis avec moins de 600 euros. Une fois que le loyer est payé, je me retrouve avec moins de 200 euros par mois. Moins de 200 euros par mois, l'aide alimentaire qu'on nous offre ici nous permet vraiment, ça aide vraiment, ça allège. Et en plus là, j'ai terminé les études. Donc du coup, je suis à la recherche d'emploi et c'est horrible. Et tu te lèves le matin, tu envoies de nombreuses candidatures et rien, aucun retour.
3: Mais il y a aussi les travailleurs pauvres. On croise Sam, une brique de lait et un paquet de chips dans les mains. Le jeune homme de 30 ans ne peut pas vivre sans l'aide alimentaire.
8: Ça fait quand même quelques années que je viens. Donc à force, on vient comme si on allait en Corse, quoi.
3: Ça fournit combien de repas, grosso modo?
8: Ça peut aider sur 3-4 jours.
9: Voilà les pommes de terre, vous voulez des endives, vous voulez...
3: C'est elle qui distribue choux-fleurs, salade et pommes de terre. Francine Rivaud est bénévole. Elle confirme ce que dit l'étude. Il est très difficile de sortir de la grande pauvreté.
10: D'abord parce que ce sont des femmes en général que nous voyons ici qui ne peuvent pas travailler, elles n'ont pas de papier, mais elles ont des enfants. Alors les enfants vont à l'école, il faut absolument pouvoir aider ces enfants de façon à ce que la génération suivante ne soit pas dans cette pauvreté.
3: Il est midi, le resto va fermer. Amira est venue avec son petit garçon, sucette dans la bouche. Elle dit que ce n'est pas grave si elle ne mange pas toujours à sa faim. Ce qui compte pour elle, c'est que son enfant ne soit jamais privé d'un repas.
1: Un reportage à Paris, signé Laurence Théo. Pour être sûr de se déplacer sans faire de mal à la planète, rien de tel que le vélo. En Europe, ce moyen de transport à la côte, mais c'est quand même moins le cas en Afrique. Alors Qu'est-ce qui freine la pratique de la bicyclette sur le continent africain? C'est la question d'environnement ce matin. Florent Guignard, d'abord rappelons que le vélo n'y est pas complètement absent.
11: Alors déjà, il faut dire qu'il existe une culture du vélo sur le continent africain. Alors bien sûr, ça dépend des pays, mais quand on dit vélo, on pense tout de suite au Burkina Faso. C'est là que les premiers vélos auraient été introduits en Afrique. C'était au début du XXe siècle. Et pendant des décennies, une usine fabriquait des vélos Peugeot à Ouagadougou. On peut aussi citer le Kenya ou le Rwanda et son célèbre tour cycliste. Et puis, je peux aussi vous parler des fameux poulets bicyclettes, ceux qu'on voit gambader en plein air et qui ont des cuisses aussi musclées que celles des cyclistes. Le poulet bicyclette, on l'appelle aussi comme ça parce qu'il est souvent transporté à vélo, accroché par les pattes.
1: Et pour en revenir aux humains, quel est l'intérêt du vélo?
11: À part avoir de belles cuisses, eh bien le vélo, c'est bon pour la santé, la nôtre et celle de la planète, comme nous l'explique l'Ivoirien Andy Costa, surnommé l'ambassadeur du vélo, éco-entrepreneur à la tête de My Dream for Africa Foundation.
12: Je milite pour le vélo parce que j'estime que le vélo est par excellence un moyen de transport non polluant. Pour moi, le vélo est un levier d'impact positif sur notre santé et surtout que notre santé est notre premier capital. Notre continent, l'Afrique, gagnerait à faire beaucoup de vélos à cause du fait que nous souffrons beaucoup de maladies cardiovasculaires.
1: Et donc, Florent, quels sont les obstacles au développement du vélo?
11: Bon, on n'a peut-être pas forcément envie de pédaler au milieu des gaz, des pots d'échappement, alors que les carburants et les voitures ne sont pas aux meilleures normes. Il y a parfois aussi un élément culturel. Le vélo serait réservé aux pauvres, ceux qui ne pourraient pas s'acheter une voiture. Mais le principal frein au vélo, c'est la sécurité. Selon l'UNEP, le programme de l'ONU pour l'environnement, 18 cyclistes sont tués chaque jour en Afrique. En Europe, c'est seulement, et je mets des guillemets, seulement 5 morts par jour. Selon une ONG impliquée dans la sécurité routière, 98% des routes africaines ne sont pas adaptées à la pratique du vélo. Mais il y a une solution, la construction de pistes cyclables, Andy Costa.
12: Les gens ne se sentent pas forcément à l'aise dans le déplacement à vélo. Ça ne fait pas partie de notre culture ici de se déplacer à vélo. Et surtout, les usagers ne se sentent pas en sécurité à cause du fait qu'il n'y a pas assez de pistes cyclables.
11: Abidjan ne compte qu'une piste cyclable, 8 km le long du littoral. Un projet de 15 nouveaux kilomètres a aussi été lancé. Et le Sénégal, lui, prévoit la construction de 175 km de pistes d'ici 2035.
1: En fait, tout dépend donc des pouvoirs publics.
11: Oui, et dans son pays, la Côte d'Ivoire, c'est ce que fait Andy Costa, convaincre le gouvernement que la création de pistes cyclables va susciter des vocations.
12: Peut-être que l'État se pose la question de savoir est-ce qu'il y a beaucoup de personnes qui souhaiteraient se déplacer à vélo. Parce que l'État ne va pas investir dans les pistes cyclables s'il n'y a personne pour pédaler. Donc voilà, on encourage l'usage du vélo et en même temps faire le plaidoyer politique pour qu'il y ait une prise en compte des pistes cyclables.
11: Et en l'occurrence, c'est bien l'offre qui provoque la demande. Comme on l'a vu à Paris en 2020 pendant le Covid, le vélo a explosé avec la mise en place de ce qu'on avait appelé les coronapistes, des pistes alors provisoires, devenues durables, pour des déplacements durables.
1: Merci beaucoup Florent Guignard pour cette réponse à la question d'environnement. Dans 4 minutes, c'est le retour de l'actualité africaine sur RFI. Mais avant ça, on fait un crochet par notre playlist du mois avec le titre Illusion de Leon Bridges.

0: jeune, le morceau de Leon Bridges à retrouver dans la playlist RFI du mois. Vous restez bien à l'écoute de la Radio du Monde, un nouveau journal Afrique dans tout juste une minute.
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5: Et maintenant, je crois que nous allons pouvoir vous quitter, auditeurs amis, en vous souhaitant une excellente journée à tous.
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1: Et si vous en appreniez plus sur l'IA en vous amusant ? 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C'est une rencontre qui est proposée aussi bien aux adultes et aux adolescents. 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
2: L'Artothèque s'expose à l'espace Aragon de Villars-Bonneau avec 12 estampes sur le vivant entre poésie, écologie et métamorphose. Une exposition à voir à l'espace Aragon jusqu'au 14 octobre.
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3: 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Du 12 au 17 octobre 2026 à Grenoble, les Alpages débarquent. Et oui, pour la 21e édition du festival Pastoralisme et Grands Espaces. Ce festival met à l'honneur les femmes et les hommes, éleveurs, éleveuses, bergers, bergères, qui font vivre le pastoralisme au cœur des territoires, d'ici et de l'autre bout du monde, au plus près de leurs troupeaux. Au programme, tout plein de choses, des projections de films, conférences, rencontres, expositions et concerts. Mais pour en savoir un petit peu plus sur cet événement, tout de suite, nous avons le grand plaisir de recevoir Joseph Paillard. Bonjour Joseph.
4: Bonjour à tous.
3: Mais merci beaucoup d'être avec nous. Joseph, vous faites partie de l'organisation de ce festival, un événement qui est proposé par la FAI, la Fédération des Alpages de l'Isère. Est-ce que pour commencer, je peux vous laisser nous parler un petit peu de cette fédération? Qui est-ce qu'elle regroupe déjà?
4: Ok. Bah, la Fédération des Alpages de l'Isère, elle regroupe tous les acteurs qui sont liés de près ou de loin à l'activité pastorale sur l'Isère, c'est-à-dire le fait d'emmener des troupeaux en montagne l'été sur nos alpages, c'est-à-dire des éleveurs, bien évidemment, mais aussi tous les propriétaires fonciers, donc la plupart des communes de montagne, et puis d'autres acteurs avec lesquels on travaille, parce que nous, notre enjeu, notre objectif Fédération des Alpages de l'Isère, c'est bien évidemment le maintien et le développement de l'activité pastorale, mais dans la relation à tous les autres usagers de la montagne et les autres usages de la montagne, donc bien évidemment les usages récréatifs, mais aussi des enjeux de biodiversité, des enjeux de chasse, des enjeux d'aménagement du territoire autour des stations, de captage d'eau divers et variés. Donc on a beaucoup de partenaires qui vont du Conservatoire des espèces naturelles à la LPO en passant, pour faire court sur la Fédération des Alpages de l'Isère.
3: Et ce sont des enjeux d'ailleurs qui sont un peu tous traités dans ce festival. Quel est finalement l'objectif de ce festival? Pourquoi il a été créé? Et puis, quand est-ce qu'il a été créé aussi? Par qui?
4: Alors, le festival, il a été créé par la Fédération des Alpages de l'Isère. Vous m'excuserez, je ne suis pas très fort en date, mais il y a très longtemps. On en est à la 21e édition. Il a eu arrêté pendant quelques temps. Donc, c'est quelque chose d'assez ancien. Et pourquoi? Et bien, parce que le pastoralisme, pour beaucoup de nos concitoyens qui sont plutôt en vallée, en ville, ce genre de choses, c'est quelque chose qui est très patrimonial, du patrimoine, alors qu'en fait c'est un truc hyper actuel, hyper prospectif, qui structure vraiment nos paysages, nos espaces et nos économies montagnardes. Donc l'idée de la fédération, et il faut partager ces espaces avec plein d'autres gens. Donc du coup, l'idée, c'était de donner à voir le pastoralisme, en fait, au grand public urbain, pour qu'ils comprennent mieux ces pratiques dans toute cette diversité, que ce soit de l'élevage, de la qualité des produits, mais aussi son impact sur les paysages, la biodiversité, j'en passe et des meilleurs. En fait, le pastoralisme, l'activité pastorale en Isère, finalement, vient traverser des milliards de champs thématiques qui n'ont rien à voir avec l'agriculture. Et l'idée, c'était de montrer ça, voilà. Et donc, du coup, pour montrer ça, il y a un média qui est intéressant, c'est le film, parce qu'on rentre le film documentaire, on rentre dans l'intimité des hommes, des femmes qui font vivre cette pratique sur le monde entier, pas que en Isère. Donc, c'est effectivement le festival, un festival de films, voilà, qui se passe au cinéma Le Club. Mais depuis qu'on est à Grenoble, puisqu'on a été dans différents autres lieux, et là, on est à Grenoble depuis 6 ans maintenant, on s'est vraiment ouvert à d'autres champs. Il y a beaucoup de conférences, de débats, des expositions photos dans différents lieux. Le festival, c'est plus qu'un festival de films. Et notamment un grand temps familial et convivial sur la place Victor Hugo le 17 octobre, où on peut découvrir des marchés de producteurs qui sont liés à ces agricultures de montagne, différents partenaires qui viennent expliquer le pastoralisme. Ça va de démonstrations de tontes de moutons, de relations à un troupeau de brebis, de relations avec les chiens de protection. Enfin, je ne peux pas tout détailler, tout est sur le site du festival, mais c'est très très fourni.
3: Et quand on dit que les alpages débarquent vraiment à Grenoble, il y a littéralement donc des animaux qui seront là, quoi.
4: Oui, alors oui, il y aura des animaux, mais c'est pas non plus énorme. Enfin, disons qu'on a effectivement un troupeau de moutons et quelques vaches sur la place Victor Hugo pour des raisons pédagogiques, en fait, notamment par exemple pour expliquer aux gens comment approcher un troupeau de moutons. Bah, c'est quand même vachement plus facile de le faire avec des moutons.
3: C'est vrai.
4: Donc voilà, il nous en faut.
3: Ok. Vous disiez que ça fait à peu près 6 ans, je crois, que le festival il prend place dans Grenoble. Avant, ça se faisait où et est-ce que finalement, le fait d'être à Grenoble, on peut toucher plus de gens? Comment ça se passe?
4: Oui, bah, le festival, enfin, il a été dans différents lieux, enfin, depuis sa naissance, et notamment une de ses terres de base a beaucoup été la station des Sept-Lots, dans laquelle il s'est déroulé de nombreuses années, avant de s'arrêter pour des raisons diverses, principalement financières, pendant quelques années. Et au moment de la relance de ce festival, alors moi, j'étais pas encore à la manœuvre sur ce festival, c'était pas très des frises qui travaillaient à la FAI. En tout cas, il y a une volonté des administrateurs de la FAI, des conseils d'administration, de mettre en route ce festival, mais d'essayer de plus simplement aller s'adresser à des grosses caricatures, mais à ce public urbain. Qu'on avait un peu du mal à faire monter au Sept-Lots, en tout cas sur ce temps d'automne, hein, parce qu'en fait ce festival est à l'automne, là, à ce moment-là, parce que c'est le créneau où tous les acteurs du pastoralisme, en tout cas éleveurs, sont disponibles. L'été, ils sont pas disponibles parce qu'ils sont en alpage. Après, sur d'autres temps, les animaux sont rentrés, ils sont... Enfin bref, donc on est obligé de caler ça à ce moment-là. Et donc du coup, la volonté de descendre à Grenoble, ça a vraiment été l'idée de venir rencontrer, que ça soit plus simple pour tout le public de venir nous rejoindre, qui viennent de Grenoble ou de Voreppe ou de la vallée du Grésivaudan, pour venir découvrir un peu toutes ces activités, quoi.
3: Magnifique, ça crée un beau contraste, en tout cas de voir les alpages qui débarquent à Grenoble, même quand on passe par hasard et qu'on tombe sur des événements liés au festival dans les rues de Grenoble, c'est toujours un plaisir, c'est toujours rigolo, et donc ça attise toujours la curiosité de beaucoup de gens, donc ça fait plaisir. Est-ce que, je ne sais pas si on peut parler un peu de ça, Joseph, est-ce que le pastoralisme plutôt en Isère représente une très grosse activité? Je ne sais pas si on peut parler de chiffres ou quoi, mais est-ce que c'est vraiment un département où c'est quand même une activité importante?
4: Ah oui, mais c'est clair. En tout cas, dans les Alpes, dans tous les départements qui ont une grosse composante montagne, le pastoralisme est énorme. Donc en Isère, bien évidemment, mais en Savoie, Haute-Savoie, et même la Drôme, dans toute la Drôme des collines, et puis après, je ne parle pas de toute la région PACA, mais pour revenir sur l'Isère, c'est hyper conséquent. Enfin, juste les alpages, bon, ça dit pas grand chose à tout le monde, mais c'est à peu près 80 000 hectares. C'est énorme, quoi. Enfin, en gros, là, vous me coupez de court. Je pensais parler de festival et pas de chiffres, donc je disais.
3: Pardon, je suis désolé.
4: Mais c'est pas grave, mais 80 000 hectares, ça dit pas grand chose aux gens, mais enfin, c'est les deux tiers, en termes de surface, de ces prairies permanentes. En fait, l'élevage qui se passe sur de la pelouse et pas de l'élevage industriel où on déplace de la nourriture pour venir nourrir des animaux. Les trois quarts de cet élevage, de ce type d'élevage en Isère, se passe sur ces 80 000 hectares. En gros, donc c'est hyper conséquent, c'est vraiment hyper conséquent. Ouais. Et c'est complètement lié, enfin déjà c'est hyper conséquent en termes d'agriculture, de produits, de gens qui y travaillent, de nombre de gens qui sont là. Et puis c'est hyper prospectif parce qu'aujourd'hui devant tous les enjeux, devant tous les enjeux alimentaires sociétaux du moment, comment se nourrir en polluant moins la planète, comment se nourrir en ayant un rapport un peu différent au bien-être animal, le pastoralisme ne va pas répondre à tout ça, mais c'est de fait, c'est des animaux qui n'ont pas les mêmes impacts que d'autres systèmes d'élevage. Voilà, et puis après, ce pastoralisme, en fait, il structure, il est présent depuis la nuit des temps dans nos montagnes, donc il structure complètement nos territoires. Sur ces questions de paysage, si on a des zones ouvertes en montagne, c'est qu'un jour, il y a des hommes, il y a très longtemps, qui sont montés couper des arbres pour y faire pousser de l'herbe, pour y faire paître des animaux et domestiques, mais du coup, il y a toute une faune et une flore endémique des Alpes qui est adaptée à ces écosystèmes. Donc le pastoralisme, c'est pour ça d'ailleurs qu'on travaille beaucoup avec les conservatoires d'espaces naturels qui ont besoin du pastoralisme, bien fait d'une certaine façon, pour maintenir la biodiversité alpine, quoi.
3: Et d'ailleurs, ce sera des questions qui seront traitées aussi dans le festival, autour de conférences, notamment par exemple celle qui s'intitule « Pastoralisme et avifaune en montagne, préserver ensemble la biodiversité en alpage ». Il y en aura deux autres également, si je ne me trompe pas, des conférences, je peux citer les titres, comme ça peut-être ça va attiser la curiosité de certains. « Pastoralisme et zones humides, préserver ensemble la ressource en eau et la biodiversité en alpage ». Et une dernière qui s'intitule « Habiter avec les loups ». Je crois que c'est une question de toujours ça. mais voilà, bon, il y aura plein de choses, des expositions, des échanges, un concert si je ne me trompe pas, des rencontres professionnelles également. Comme on le disait tout à l'heure, tout le programme, il est disponible sur le site du festival. Les amis, vous tapez festival-pastoralisme.com et vous trouverez tout le programme. Je pense qu'on a assez parlé, Joseph. Peut-être une prochaine fois, on pourra plus s'étendre sur le pastoralisme en général, plus que le festival. Mais voilà, en tout cas, il y aura de quoi voyager aussi. D'ailleurs, Mongolie, Inde, Kenya, Scandinavie, France, des enjeux un petit peu partout sur la planète, finalement, autour de des projections au cinéma Le Club. Et voilà, je pense qu'on a fait le tour. Merci beaucoup, Joseph Paillard.
4: Je vous en prie.
3: Je rappelle que vous êtes, un membre de l'organisation du festival et de la Fédération des Alpages de l'Isère. Est-ce que vous souhaitiez rajouter une dernière chose ou c'est tout bon ?
4: Non, venez nous voir nombreux.
3: Du 12 au 17 octobre, donc, à Grenoble, la 21e édition du Festival Pastoralisme et Grands Espaces. Merci Joseph, à bientôt.
4: Merci beaucoup, bonne journée.
3: Bonne journée.

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2: L'heure d'un nouveau journal international. Bonjour Marion Cazanov.
4: Bonjour Paul, bonjour à tous.
2: Et à la une, la mobilisation lycéenne en France.
4: À la veille d'une grande manifestation nationale, des centaines d'établissements restent fermés aujourd'hui. Et le Premier ministre tente de reprendre la main pour apaiser les tensions. Au Brésil, Flavio Bolsonaro crée la surprise en arrivant en tête lors du premier tour de la présidentielle. Il affrontera au second tour le 25 octobre le sortant Lula. On sera en direct de Jérusalem dans ce journal également avec les commémorations en Israël des massacres du Hamas le 7 octobre 2023. Et puis on reviendra sur la disparition de Cheikh Hamidou Kane, l'écrivain sénégalais avec 98 ans, et les hommages se multiplient pour saluer une figure de la littérature africaine.
2: La sonnerie retentit dans le vide ce matin dans des centaines de lycées en France.
4: Établissements fermés ou partiellement fermés, c'est la conséquence de la mobilisation des lycéens. Depuis plus d'une semaine, ils organisent des blocages pour protester, notamment contre l'insalubrité des bâtiments, les profs qui ne sont pas remplacés, le casse-tête de Parcoursup. Alors plusieurs lycées sont passés au cours à distance, ce que déplorent les professeurs à Rambeng.
5: 400 à 500 lycées seront partiellement ou totalement fermés ce lundi, mais les chefs d'établissement peuvent décider de la mise en place des cours à distance. Ce que regrette Axel Benoît du syndicat unitaire de l'enseignement professionnel SNUP-FSU.
6: Le distanciel en tant que tel, c'est pas faire un enseignement à 100% comme on le fait en présentiel dans les établissements. Et d'autant plus dans les lycées professionnels où ce sont des jeunes qui ont le moins accès à des outils numériques. Il faut être clair, quand c'est des heures d'atelier qui n'ont pas lieu, ce sont des heures qui sautent de manière brute, puisque quand il faut apprendre à réparer une voiture, quand il faut apprendre à faire un repas, ça ne peut pas se passer à distance.
5: Du côté de l'enseignement général, Elisabeth Alain Moreno du syndicat SEUNSA pointe une inégalité d'apprentissage avec les cours à distance.
7: Il y a des endroits où ça ne sera pas possible, parce que soit les contraintes techniques existent, soit de l'établissement lui-même, soit parce qu'on peut avoir des élèves aussi qui n'ont pas accès à des réseaux ou en tout cas au contenu qui peut être déposé par les personnels. Et ensuite, parce qu'il y a des personnels aussi qui, eux, n'ont pas l'accompagnement et la formation pédagogique pour.
5: Les autorités font tout pour assurer la continuité de l'enseignement, tout en évitant les incidents lors des rassemblements.
4: Et le point d'orgue de la mobilisation, ça sera demain lors d'une grande manifestation nationale. Plus globalement, certains appellent sur les réseaux sociaux à une semaine noire, une situation explosive que tente de désamorcer le Premier ministre Sébastien Lecornu dans une feuille de route envoyée à une partie de son gouvernement, Valérie Gasse.
8: La semaine qui s'ouvre est à haut risque. Un ministre faisait déjà part avant le week-end de la préoccupation du gouvernement très vigilant face à la situation dans les lycées qu'il jugeait sérieuse. Alors le chef du gouvernement veut montrer qu'il prend les choses en main. C'est le sens de la lettre qu'il a envoyée à ses ministres. Au-delà de la réponse sécuritaire aux violences commises en marge des manifestations et la décision d'avancer l'examen du projet de loi casseur-payeur à l'automne pour faire payer les réparations aux auteurs des dégâts, Sébastien Lecornu demande à ses ministres d'engager un travail pour répondre aux revendications de fond des lycéens et de mener 5 chantiers définis en fonction des remontées des conseils académiques de la vie lycéenne. Remplacement des professeurs, conditions d'enseignement dignes, durée des journées, orientation, écoute des lycéens, notamment via une plateforme en ligne. Après avoir laissé le ministre de l'Éducation nationale en première ligne la semaine dernière, Sébastien Lecornu montre que le dossier est passé à Matignon et demande à ses ministres de lui remettre des propositions avant fin octobre.
4: Valérie Gasse.
2: Au Brésil, comme attendu, il y aura bel et bien un second tour entre Flavio Bolsonaro et Lula.
4: Mais la surprise du scrutin présidentiel, c'est l'avance du candidat d'extrême droite, fils de l'ex-président Jair Bolsonaro. Flavio Bolsonaro obtient 47% des suffrages contre 45% pour le sortant. Les sondages prédisaient le contraire, mais Lula reste confiant.
9: Le résultat, muitas vezes, est inespérable. Un résultat, c'est souvent inattendu. Nous n'arrivons jamais à obtenir tout ce que nous voulons. Je vous avoue que j'étais convaincu que j'allais remporter l'élection dès le premier tour. Mais nous avons un second tour. Et le second tour, c'est le moment où nous devons faire nos preuves. C'est le moment pour nous de montrer le véritable visage du Brésil, d'aujourd'hui, et du Brésil que nous voulons. Donc, à partir de demain, nous commençons une nouvelle campagne.
4: Le président sortant Lula, et si Flavio Bolsonaro est élu, il aura les coudées franches, puisque lors de ces élections générales, le Parlement a largement penché à droite son parti, le Parti libéral, et celui qui aura le plus de députés à la Chambre le second tour. C'est dans 3 semaines, le 25 octobre.
2: En Israël, le scrutin, c'est aussi dans 3 semaines. Les électeurs voteront le 27 octobre pour les législatives.
4: Et les différents blocs sont donnés au coude à coude dans les sondages. Aucun n'est assuré de pouvoir former un gouvernement. La campagne se poursuit donc alors que le pays s'apprête à commémorer les massacres du Hamas. C'était il y a bientôt 3 ans, le 7 octobre 2023. Le groupe islamiste tuait plus de 1200 personnes en Israël et en prenait en otage 251 autres. On vous retrouve à Jérusalem, Frédéric Misselin. 3 ans plus tard, Frédéric, les Israéliens continuent de s'interroger sur les défaillances de sécurité.
10: Oui, drapeaux en berne au Parlement. Les commémorations officielles ont débuté ce matin en Israël. Plusieurs cérémonies civiles et militaires sont prévues aujourd'hui et jusqu'à mercredi. Alors que le pays salue la mémoire de ceux qui sont morts il y a 3 ans, les Israéliens se posent toujours de nombreuses questions. Que savait le gouvernement à l'époque? Le Premier ministre avait-il des informations dont il n'a pas tenu compte? L'armée israélienne a connu le 7 octobre 2023 un échec retentissant, a admis hier soir le chef d'état-major. Le général Eyal Zamir dit vouloir tirer les leçons de cette catastrophe. Pourtant, aujourd'hui, le débat sur d'autres failles de sécurité est relancé après l'attaque du vol Fly Dubai. D'après les premiers éléments de l'enquête, le copilote de l'avion aurait tenté de faire s'écraser l'appareil à bord duquel se trouvaient des passagers israéliens. Benjamin Netanyahou est depuis sous pression. À 3 semaines des élections, il a ordonné que soient revues les procédures de sécurité sur les vols internationaux vers Israël. La ministre des Transports, elle, essuie un feu de critiques de l'opposition.
4: Frédéric Misselin, en direct de Jérusalem. Et après les massacres du Hamas, l'armée israélienne a lourdement bombardé l'enclave palestinienne de Gaza. Plus de 74 000 Palestiniens sont morts ces 3 dernières années. L'armée israélienne a aussi renforcé son contrôle en Cisjordanie occupée. Et les colonies, elles, se développent toujours plus vite en violation du droit international. D'ailleurs, dans une tribune, 500 anciens diplomates, ministres ou responsables européens appellent l'Union européenne et ses États membres à agir face à un vaste projet de colonisation israélienne. Baptisé E1, il prévoit la construction de 1200 logements près de Jérusalem et a été approuvé par le gouvernement de Benjamin Netanyahou.
2: RFI, il est 11h07 à Islamabad. Le climat politique s'alourdit au Pakistan.
4: Après l'échec de négociations entre les autorités et la principale force d'opposition, cette dernière a entamé hier dans le nord-ouest une grande marche de protestation en soutien à l'ancien Premier ministre Imran Khan, incarcéré depuis 2023. Les autorités se préparent à l'arrivée éventuelle de manifestants dans la capitale, Islamabad. Elles y ont déployé des moyens colossaux pour empêcher toute manifestation, ce qui pèse sur le quotidien des habitants. Sur place, le reportage de notre correspondante Ondine de Gaulle.
11: 1500 conteneurs, plus de 20 000 membres des forces de sécurité, multiplication des checkpoints et routes bloquées. Cela fait 10 jours qu'Islamabad se barricade pour empêcher coûte que coûte les partisans de l'ancien Premier ministre Imran Khan d'entrer dans la capitale. Une situation qui exaspère les habitants et frappe de plein fouet les commerçants. Autour d'Apara, un marché populaire aux portes de la Red Zone qui abrite les principales institutions étatiques, les conteneurs sont prêts à bloquer les routes. Partout, des policiers montent la garde. Naïm, moustache bien fournie, vend des légumes sur ce marché. Il ne cache pas sa frustration.
12: Manifester, c'est un droit, mais on ne peut pas bloquer tout Islamabad. Ces conteneurs ne servent à rien, ils ne font que compliquer la vie des gens.
11: Pour lui, les conséquences sont lourdes, jusqu'à 320 euros de pertes par jour lorsque le marché ferme.
12: En l'espace de 6 mois, avec les manifestations à répétition et toutes les routes bloquées, le marché n'a quasiment été ouvert que 3 mois. Et ce ne sont pas seulement les commerçants du marché qui en souffrent, c'est toute l'activité économique. Si ça continue, nous, les pauvres, allons mourir de faim.
11: Comme Naïm, beaucoup redoutent un nouveau blocage prolongé, alors que la colère monte dans une population déjà éprouvée par les crises économiques et sécuritaires. Ondine de Gaulle, Islamabad, RFI.
2: L'industrie pétrolière peut-elle être tenue responsable de sa contribution au changement climatique ?
4: La Cour suprême américaine se penche sur cette question épineuse. Dans le pays, plus de 40 procès ont été intentés à des niveaux de juridiction divers, donc dans des villes ou dans des États. Et l'avenir de ces procédures, Igor Strauss, dépend désormais des juges de la plus haute juridiction du pays.
13: Tout commence en 2018 lorsque la ville et le comté de Boulder, en plein Colorado, lancent des poursuites contre ExxonMobil et Suncor Energy, un exploitant de raffinerie accusé d'avoir sciemment causé et contribué à la modification du climat tout en dissimulant et ou en présentant de manière trompeuse les dangers de leurs produits. Et les collectivités réclament à ce titre des centaines de millions de dollars de dédommagement pour les pertes causées par les incendies, les inondations et tous les événements météorologiques extrêmes liés au changement climatique. De leur côté, les deux entreprises dénoncent une sorte de taxe carbone susceptible de mettre en faillite toute l'industrie pétrolière. Mais plutôt que de combattre dans les dizaines de tribunaux locaux, elles ont directement demandé à la Cour suprême d'écarter l'ensemble de ces poursuites en arguant que seul le niveau fédéral pouvait prévaloir. C'est sur cette question du niveau de juridiction que la Cour suprême va devoir se prononcer. Une décision en faveur de l'industrie pétrolière sonnerait le glas de nombreux procès à travers le pays. Dans le cas contraire, cela permettrait la poursuite des procès contre cette industrie. Verdict attendu en juin 2027.
4: Le changement climatique d'origine humaine est notamment responsable de la montée des eaux. L'existence même de pays insulaires est menacée. D'ici 2050, plus d'un milliard de personnes pourraient être des déplacés climatiques. Le sujet sera au cœur des négociations lors de la prochaine COP, la COP 31 en Turquie. Ce sera en novembre. Et pour préparer l'événement, deux États insulaires du Pacifique, les Fidji et les Tuvalu, organisent en ce moment un sommet pour sensibiliser le monde à leur situation. On en reparle dans une heure dans le dossier du journal.
2: Et puis les hommages se multiplient après la disparition d'une figure de la littérature africaine.
4: L'écrivain sénégalais Cheikh Hamidou Kane est mort samedi soir à 98 ans, témoin d'un siècle d'histoires africaines, de la colonisation à la souveraineté en passant par les indépendances. L'homme de lettres laisse un important héritage politique, intellectuel et culturel. Il est surtout connu pour L'aventure ambiguë, roman paru en 1962 qui raconte comment les sociétés africaines sont prises en étau entre les traditions et l'expansion de la culture occidentale. Un roman qui a inspiré et marqué l'écrivaine sénégalaise Fatimata Diallo-Ba, professeur de lettres aujourd'hui à la retraite.
14: Il a contribué, cher Hamidou Kane, vraiment à mon éveil intellectuel, à moi et à des générations entières. La question qu'il a posée dans L'aventure ambiguë, c'est une question qui n'est absolument pas résolue, qui nous apprend à penser notre rapport au monde, à la modernité, à nos racines. C'est avec une lucidité incroyable, parce que c'est un livre qui permet, en tout cas, aux jeunes Africains de poser déjà le débat de manière spirituellement haute également. Parce qu'il y a beaucoup de spiritualité également dans l'aventure ambiguë. Et je m'incline vraiment devant cette œuvre formidable, fondatrice. Il avait une mémoire phénoménale. Il se rappelait exactement toutes les dates à l'heure près. Et il se rappelait exactement le conflit qui a opposé Mamadou Dia à Senghor, les méthodes de gouvernement. Enfin, c'était un homme multidimensionnel, vraiment.
4: Et l'écrivaine sénégalaise Fatimata Diallo-Ba avec Sidi Yansané.
2: Merci beaucoup Marion Casanova. Avant de retrouver notre grand invité international au micro d'Arnaud,

0: au groupe. Une méthode efficace, estime l'arrière-droit aux 57 sélections, Jules Koundé.
1: Il y a toujours eu de la concurrence en équipe de France. On a un vivier de grande qualité. Et concernant les nouveaux joueurs, le coach leur demande d'être eux-mêmes. S'ils sont ici, c'est qu'il y a une raison. C'est parce qu'ils ont fait du bon travail en club et il leur demande juste de reproduire, de se sentir à l'aise. Je pense qu'ils sont tous bien intégrés. Il y en a beaucoup qui se connaissaient aussi déjà, de par les sélections jeunes, de par les clubs dans lesquels ils évoluent. Et l'objectif pour eux, c'est voilà, de démontrer ce qu'ils démontrent en club.
0: France-Belgique, coup d'envoi 18h45, temps universel, pour parachever cette première campagne de Zinedine Zidane à la tête des Bleus. Dans le même groupe, l'Italie affronte la Turquie.
2: Et hier, le Portugal a déjà validé son billet pour les play-offs.
0: Sans Cristiano Ronaldo et même réduit à 10 en fin de match, les Portugais se sont imposés 2-1 sur la Norvège. But de Cancelo et Gonzalo Ramos, qui permet aux joueurs de Jorge Jesus d'enchaîner une quatrième victoire de suite et d'être déjà qualifié pour les quarts de finale, avec 6 points d'avance sur le Danemark, qui lui s'est imposé 1-0 sur le Pays de Galles. Dans le groupe 2, les Pays-Bas prennent les commandes après leur victoire 2-1 sur la Serbie, pendant que l'Allemagne obtient le nul 0-0 contre la Grèce.
2: En cyclisme, Remco Evenepoel, champion d'Europe.
0: En l'absence des principaux favoris, Tadej Pogacar ou Jonas Vingegaard, le Belge a devancé l'Italien Giulio Ciccone à la photo finish, un titre qui offre à Evenepoel le dernier maillot qui manquait encore à sa collection après les Jeux Olympiques, les Mondiaux ou encore les championnats de Belgique.
2: Et puis en judo, Antoine, c'est parti pour les championnats du monde en Azerbaïdjan avec une première médaille française.
0: Décrochée par Shirin Boukli en bronze chez les moins de 48 kilos. La judokate de 27 ans a avoué qu'elle ne visait pas forcément ce métal, mais elle s'est montrée satisfaite de son état d'esprit et de ses combats. La française qui admet avoir déjà le regard tourné vers Los Angeles.
3: On alterne entre peur, stress, envie de détruire la fille et aimer, kiffer. Oh, c'est trop bien. Et là, j'ai senti tout ça et c'est ça qui m'a fait plaisir et qui m'a fait kiffer aujourd'hui. C'est un bon point. Limite de départ, je dirais, de retrouvailles avec Shirin pour la suite d'une saison qui va être longue, parce que les points pour les Jeux, ils ont commencé. Et en fait, on va couper un petit peu, et derrière, il y a le Master, encore Bercy, un 6e titre de championne d'Europe, et dans 7 mois, un nouveau championnat du monde. Et tout ça, on sait que c'est sur le chemin de ce fameux titre de championne olympique. C'est pour ça que tout est bon à prendre, c'est des repères, c'est du travail, et voilà, c'est là-bas que j'ai envie d'aller.
0: Shirin Boukli qui en 2024 avait terminé sur la troisième marche du podium des JO de Paris. Le titre mondial est revenu hier à la japonaise Wakana Koga qui a dominé en finale l'italienne Assunta Scuto. Chez les messieurs en moins de 60 kilos, l'azerbaïdjanais Ahmad Yusisov est devenu champion du monde en dominant le kazakhstanais Sherzad Davlatov.
2: Merci Antoine Grenier, c'était le journal des sports.
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2: Le modèle qui a fait le succès du géant de la fast fashion, Shein, est-il en train de se détricoter? La question commence sérieusement à se poser, en tout cas lorsqu'on lit les derniers résultats publiés par l'entreprise chinoise. Et vous vous êtes plongé dans ces données, Stéphane Genest. Bonjour.
5: Bonjour Paul.
2: Pour aujourd'hui l'économie, Stéphane, au premier semestre 2026, le chiffre d'affaires de Shein a quasiment stagné. Et surtout, son résultat d'exploitation, c'est-à-dire ce que l'entreprise gagne réellement grâce à son activité, a été divisé par deux.
5: Oui, autrement dit, Shein continue à vendre énormément, c'est vrai, mais chaque dollar de chiffre d'affaires lui rapporte beaucoup moins qu'avant. Et cela s'explique par le modèle économique de l'entreprise. Elle a bâti son succès sur des vêtements à très bas prix, fabriqués essentiellement en Chine et vendus directement aux consommateurs occidentaux. Et sa grande force, c'est d'avoir réussi à produire extrêmement vite. C'est ce modèle qui a fait exploser les ventes pendant la pandémie de Covid. Mais aujourd'hui, plusieurs éléments viennent gripper cette mécanique.
2: À commencer par les droits de douane imposés par les États-Unis.
5: Oui, parce que pendant longtemps, Chine y a bénéficié d'un avantage important. Les colis d'une valeur inférieure à 800 dollars pouvaient entrer aux États-Unis sans droits de douane. Pour une entreprise qui expédie directement des millions de petits colis aux consommateurs, c'est évidemment donc un avantage. Mais cette exemption a été supprimée par l'administration américaine en mai 2025 pour les marchandises provenant de Chine et de Hong Kong. L'Europe a aussi pris une décision comparable cet été. Depuis juillet, les petits colis de moins de 150 euros sont soumis à un droit de douane forfaitaire de 3 euros. Et pour Shein, ces quelques euros supplémentaires pèsent très lourd parce que quand vous vendez un t-shirt 5 euros ou une robe 10 euros, 3 € de droits de douane, cela représente une part considérable du prix du produit.
2: Et puis avec les niveaux vertigineux des prix du carburant actuellement, les coûts du transport s'envolent aussi, Stéphane.
5: Voilà, hein, le groupe explique que la flambée du prix du pétrole est surtout des coûts du fret dans le contexte des tensions géopolitiques au Moyen-Orient. Ça a fortement pesé sur ses bénéfices. Donc le problème, il est là. Les ventes, elles résistent, mais les coûts augmentent beaucoup plus vite. Et comme Chine vend des vêtements à quelques euros, elle a très peu de marge pour absorber ses surcoûts sans monter

0: des prix. Et c'est un problème d'autant plus important que Shein évolue sur un marché où la concurrence est devenue extrêmement forte. Il y a évidemment les acteurs traditionnels de la fast fashion comme Zara ou H&M, mais surtout de nouvelles plateformes chinoises comme Temu ou AliExpress proposent elles aussi des produits de ce type à prix cassé.
1: Et alors comment réagissent les investisseurs?
0: Eh bien Paul, ils sont beaucoup plus prudents avec Shein. En fait, ils ne parient plus sur une croissance exponentielle de l'entreprise. Ils veulent maintenant savoir si elle peut continuer à se développer tout en améliorant sa rentabilité. Alors le groupe cherche des solutions, notamment à stocker plus près de ses clients et non plus forcément en Chine, le tout en montant en gamme. Mais plus Chine stocke, plus il immobilise de capital et plus il monte ses prix, plus il perd son cœur de cible. C'est donc tout le défi, car si Chine ne s'effondre pas, l'entreprise traverse, c'est vrai, une transition mouvementée entre hypercroissance et rentabilité.
1: Aujourd'hui, l'économie, merci beaucoup Stéphane Genest. Il est quasiment 8h20 à Paris, l'heure d'accueillir notre grand invité international. Arnaud Pontus, vous recevez ce matin Romuald Ciora, essayiste et directeur de l'Observatoire politique et géostratégique des États-Unis de l'IRIS.
2: Bonjour Romuald Ciora.
3: Bonjour.
2: Soyez le bienvenu. On est à 4 semaines des élections de mi-mandat aux États-Unis et les sondages ne sont pas bons pour Donald Trump. Les Républicains pourraient perdre la majorité à la Chambre des représentants et peut-être même au Sénat. Est-ce que Donald Trump va laisser faire ?
4: Bien évidemment que non. Le président a déjà commencé à contester les résultats, et cela le 3 juillet dernier, à la veille du 250e anniversaire des États-Unis, devant le Mont Rushmore. Il nous a fait un discours lunaire où il nous expliquait que le danger communiste était à nos portes, qu'il risquait de submerger de l'intérieur les États-Unis. Bref, il nous a inventé un ennemi, quelqu'un qui pourrait tenter de détourner nos élections. Quelques jours après, il fait un appel à la nation où cette fois-ci, il nous parle des méchants chinois, vous savez, qui truquent, volent nos élections depuis plusieurs années avec pour objectif de faire perdre Donald Trump. On se demande comment il a pu être élu en 2024, mais ça, le président américain n'est pas une contradiction prête. Donc, bref.
2: Ennemi de l'intérieur, ennemi de l'extérieur.
4: Exactement. Donc, tout cela pour légitimer, évidemment, une plus que probable contestation le 3 novembre, 4 novembre plutôt, à l'issue
2: au lendemain des élections. Ça veut dire que s'il y a défaite des républicains, il n'acceptera pas cette défaite.
4: Bien évidemment que non. Alors, il y a plusieurs scénarios.
2: Mais que fera-t-il alors ? Qu'est-ce qu'on peut imaginer ? Parce qu'évidemment, là, on en est réduit à des hypothèses.
4: Écoutez, il y a 3 scénarios, il n'en a pas 4. 3. Premier scénario, Trump déclare un état d'urgence avant les élections. Lui-même, il y a encore quelques jours, dans une interview au Times, répondait que cela serait une option potentielle s'il devait en arriver là. Donc, imaginons, le président des États-Unis déclare l'état d'urgence et que pour objectif de repousser les élections, bien évidemment, c'est inconstitutionnel. Il n'a aucun pouvoir sur le processus électoral. Celui-ci dépend des gouverneurs. Mais on sait déjà qu'une vingtaine de gouverneurs, voire 25 gouverneurs républicain suivrait le président et déciderait donc de repousser l'élection. Cela créerait une crise sans précédent aux États-Unis.
2: Donc ce serait maintenant. Ce serait à peu près dans ce mois d'octobre.
4: 3 minutes. Parce qu'il est très tôt encore aux États-Unis ou très tard. Dans quelques heures ou dans 15 jours, 3 semaines. Personnellement, je ne crois pas vraiment à ce scénario, mais avec Trump, tout est possible. Bon. Deuxième scénario.
2: Les élections ont lieu.
4: Trump décide de s'asseoir sur les résultats, et quand je dis Trump, ce n'est pas Trump tout seul, c'est toute cette clique d'extrême droite qui est arrivée au pouvoir avec lui en 2025, dont toutes ces personnes, et Trump le premier, décident de s'asseoir sur les résultats. Ils contestent un tant soit peu pour la forme, mais ils laissent faire, ils attendent fin janvier 2027 lorsque le nouveau congrès entrera en fonction, et là va commencer une guerre de tranchées entre un président qui voudra absolument gouverner par décret, un congrès démocrate qui ira d'impeachment en impeachment. Bref, nous aurons une crise entre le législatif et l'exécutif comme on n'en a jamais vu. Et le tout, selon moi, devrait se terminer par un coup de force de la part de la présidence à l'encontre du Congrès. Maintenant, troisième scénario et le plus probable, toujours selon moi, Trump et Vance contestent très fortement les résultats à l'issue des urnes après l'élection du 3 novembre prochain. Ils vont jusqu'à décider d'annuler cette élection, même si c'est inconstitutionnel. De nombreux gouverneurs républicains leur emboîtent le pas et prétendent que ces élections ont été fraudées par les démocrates. L'actuel Congrès étant républicain, évidemment, il suivra le président. Maintenant, quid de ce qui se passera après. Là, tous les scénarios sont possibles.
2: Romuald Ciora, vous êtes en train de nous décrire ce qui est un coup d'État, en fait. On est à un mois d'un coup d'État aux États-Unis ?
4: Je ne dirais pas que nous sommes à un mois d'un coup d'État aux États-Unis. Nous sommes à quelques semaines d'un possible coup d'État, en tout cas d'une tentative d'inverser le processus électoral. Mais vous savez,
2: et qu'est-ce qui vous permet de le dire, Romuald Sciorra ? Qu'est-ce qui, dans les faits et dans les déclarations, vous permet de dire avec certitude ça va mal se passer ?
4: Écoutez, pardonnez-moi l'expression, mais il faudrait avoir du caca dans les yeux pour ne pas voir les choses telles qu'elles sont. Une fois encore, je ne dis pas que Trump a envoyé des troupes bottées pour arrêter les congressmen et congresswomen. Pas du tout. Je dis juste qu'il y aura une tentative de soit de ne pas reconnaître le résultat des urnes et une tentative de revenir sur celui-ci. Donc, appelons ça un coup d'État si vous le souhaitez.
2: Écoutez, un coup de force, en tout cas.
4: Un coup de force,
2: voilà. Est-ce que vous dites ça, pour le dire autrement, est-ce que vous dites ça parce que vous êtes gauchiste, parce que vous détestez Trump? Est-ce que c'est ça qui vous mène à cette analyse?
4: Non, écoutez, à titre personnel, je trouve Trump sympathique.
2: Ah bon?
4: Et même si je suis démocrate et gauchiste, comme vous dites, j'espère ne pas être trop bas du plafond. Et je suis, ce qui fait parfois, qui choque un peu mes amis progressistes, le premier à reconnaître que les derniers bons présidents américains étaient républicains. Donc je ne suis pas du tout borné. Non, je lise tout simplement les faits. Et n'oublions pas une chose, Trump est quand même la seule personne à avoir tenté le seul coup d'État sérieux de l'histoire des États-Unis le 6 janvier 2021.
2: Si ce l'assaut du Capitole.
4: Exactement. Si ce coup n'a pas marché, c'est tout simplement parce qu'à l'époque, le Parti républicain ne suivait pas Trump comme un seul homme, et surtout que le vice-président de l'époque s'appelait Mike Pence. Aujourd'hui, il s'appelle J.D. Vance, et il est encore plus radical que le 47e président américain.
2: On va laisser un instant les hypothèses pour l'après. La possibilité qu'il perde les élections paraît à peu près évident quand on lit tous les sondages. Qu'est-ce qui le mène à cette défaite, Romuald Sciorra ?
4: Écoutez, vous savez, les élections de mi-mandat sont en général perdues par le pouvoir en place. Et c'est un petit peu... On se demande pourquoi Trump a voulu ce bras de fer. Il aurait pu très bien laisser glisser en disant, après tout le monde a perdu ses élections, et puis ensuite provoquer une crise avec le Congrès.
2: Mais là, il est extrêmement présent. Il dit même, faites comme si mon nom était sur le bulletin de vote.
4: Donc qu'est-ce qui explique ? Écoutez, on a un président très impopulaire, mais il faut aussi relativiser. Hein. 40% du taux d'impopularité, c'est quand même un chiffre qui ferait rêver Emmanuel Macron.
2: Vu d'ici, ça paraît... pas mal.
4: Ou François Hollande en son temps. Une impopularité croissante et surtout une base MAGA, son électorat de cœur, hein, ces gens qui l'ont toujours suivi d'élection en élection, qui l'ont d'ailleurs suivi le 6 janvier 2021 lors de l'assaut contre le Capitole et dont il pourrait avoir besoin dans des circonstances donc analogues, comme on vient de le dire, dans quelques semaines, s'est détourné de ce président qui avait promis, juré de ne pas nous entraîner, nous autres Américains, dans une guerre style Irak ou Afghanistan. La guerre en Iran est très mal vécu aux États-Unis, mais peut-être encore plus mal vécu par les MAGA, qui, un, sont touchés au portefeuille, évidemment, avec le prix de l'essence, et deux, ne sont pas des internationalistes.
2: Ils ont été trahis. C'est une promesse électorale trahie.
4: Et donc, ces personnes qui ne vont pas toujours voter ne sont pas certaines, aujourd'hui, de se diriger vers les urnes le 3 novembre prochain. Donc, voilà ce qui explique l'impopularité et la fébrilité, aujourd'hui, du président, et une situation aux États-Unis dramatique. Le coût de la vie est exorbitant.
2: C'est ça qui va peser le plus lourd dans l'élection, le coût de la vie.
4: Évidemment.
2: L'inflation incroyable que subissent les Américains depuis maintenant plusieurs mois, plusieurs années même.
4: Évidemment. Écoutez, les gens ne s'en sortent pas, je le répète, à qui veut l'entendre.
2: Et vous êtes franco-américain, vous vivez à New York, je le précise au passage, pour qu'on sache d'où vous parlez.
4: Je paye 2 000 $ d'assurance santé par mois, et un exemple, très brièvement, si j'ai quelques secondes, un exemple concret, prenons un couple de la classe moyenne new-yorkaise, qui chacun gagne 4 000 $, ce qui est un salaire décent, rien de mirobolant à New York, gagne donc 8 000 $. Avec les taxes, il aurait 6 500 $ pour vivre par mois. Ils ont 2 gamins, il leur faut un petit appartement, une chambre pour les parents, une chambre pour les enfants, puis un petit living room. Ils iront dans un quartier plus ou moins populaire, mais ils ne trouveront rien, moins de 3 500 $ par mois. Il leur reste 3 000 $. Maintenant, il faut une assurance santé. Ils vont prendre la plus, pardonnez-moi l'expression, une fois encore, merdique.
2: La plus basique
4: pour les enfants, essentiellement. Ça va leur coûter 1 500 $ par mois. Il leur reste donc 1 500 $. 1 500 $, c'est le budget qu'il faut pour 2 personnes pour se nourrir pendant un mois à New York. Donc maintenant, quid de la nourriture pour les enfants, quid du budget pour l'assurance auto ou le prêt automobile. Je ne parle pas du téléphone portable, de l'électricité, etc.
2: Et des loisirs. Donc ça veut dire que tous les Américains sont pris à la gorge.
4: Exactement, parce que mon exemple concerne la classe moyenne. Donc imaginez les petites classes moyennes, les classes populaires et les classes paupérisées.
2: Vous êtes inquiet de ce que les États-Unis deviennent et de ce qu'ils peuvent devenir encore dans les semaines qui viennent, Romuald Sciorra ?
4: Bien évidemment que je suis très inquiet. D'où ces démarches. combat, c'est peut-être un peu présomptueux, mais d'où toutes ces prises de position, tous ces livres, et je suis loin d'être le seul. Il faut que nous prenions conscience de ce qui se passe aux États-Unis, et en tant que Français, qu'Européen, puisque je suis franco-américain, comme vous l'avez rappelé, je suis également inquiet de ce qui pourrait se passer ici, dans mon autre pays, car cette vague qui submerge aujourd'hui les États-Unis est proche de submerger une bonne partie du reste de l'Occident.
2: Merci Romuald Turin, et je renvoie à votre lettre ouverte à Trump, lettre ouverte d'un Américain de papier, c'est aux éditions Point Nemo, et ça fait l'inventaire saisissant des dérives de cette présidence américaine. Merci d'être venu.
4: Merci à vous.
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8: Et maintenant, je crois que nous allons pouvoir vous quitter, auditeurs amis, en vous souhaitant une excellente journée à tous.
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11: Sébastien, bonjour.
12: Bonjour Charlotte, bonjour à tous.
11: Aujourd'hui, nous allons parler nettoyage d'automne, mais j'aimerais que tu me rassures tout de suite. Il n'est pas quand même question de nettoyer le jardin, Sébastien.
12: Mais non, quelle drôle d'idée.
11: Bah, j'espère bien.
12: On sait qu'il ne faut pas le nettoyer, ce jardin. Enfin, en tout cas, pas à fond. Parce que les plantes sèches, c'est des porte-graines qui vont permettre un semis naturel l'an prochain. Ça va servir aussi de nourriture aux chardonnerets, par exemple, pour les cosmos, les cardères et autres chardons. Et puis, ça va aussi servir de nourriture pour les pinsons des arbres. On avait vu, je crois, que le kénopode, qui est une plante de la famille des épinards, elle n'a pas trop d'allure, mais elle monte à 1 mètre de haut et elle fait des graines. Et j'en avais un dans le jardin, le pinson des arbres a mis 3 jours pour s'en nourrir. Donc, petit coup de pouce pour les oiseaux, belles observations. Moi, depuis que j'ai des cardères dans le jardin, à l'automne, j'observe super bien les chardonnerets. Ils sont là devant et voilà, c'est super sympa.
11: Mais ça ne sert pas que pour les oiseaux.
12: Pas que pour les oiseaux et pas que pour nourrir, ça sert aussi d'abri. Les tiges creuses de ces plantes servent souvent de gîte pour un bon nombre d'insectes.
11: Les tiges, mais également les feuilles.
12: Les feuilles qu'on laisse au sol sont une aubaine. D'abord, c'est un matelas protecteur pour le sol. Il va être à l'abri du gel, à l'abri de la pluie qui bat et qui a tendance à tasser le sol. Donc c'est bon pour votre sol. Et c'est riche d'une biodiversité qui va ravir le merle noir et le troglodyte mignon quand ils n'arriveront plus à trouver ailleurs.
11: Et le hérisson aussi, non?
12: Le hérisson, oui. Il va récupérer toutes ses feuilles pour faire son nid d'hiver. S'il n'y a pas de feuilles, il ne va pas avoir bien chaud.
11: Mais alors, si on laisse les fleurs, les feuilles, les tiges, de quel nettoyage est-ce qu'on va parler aujourd'hui?
12: Celui des nichoirs, pardi.
11: Évidemment.
12: On avait dit, rentrée des classes, sortie des nichoirs, c'est l'époque où il faut nettoyer les nichoirs. On est sûr qu'il n'y a plus de petits dedans, puisqu'on est vraiment en fin de saison. Mais on sait aussi qu'il y a des bestioles qui peuvent se cacher dans les nichoirs l'hiver, dont les papillons, par exemple. Et que si on ouvre ça au mois de décembre, le papillon s'envole et il meurt de froid.
11: Donc tu vas nous parler aujourd'hui de ton nettoyage à toi dans ton jardin.
12: Oui, c'est ça. J'ai fait ça. C'était un peu Noël avant l'heure. On a vu des choses se passer pendant toute la belle saison. On se dit, mince, est-ce qu'il s'est passé un truc? Est-ce que ça a marché? Tiens, j'ai vu la mésange rentrer là. Oh tiens, le rouge-queue à fond blanc aussi. Bon. Et puis, parce qu'on est des gens sérieux et qu'on n'ouvre pas les nichoirs en plein milieu de la saison, on attend. C'est la même patience que pour ouvrir les cadeaux à Noël. Donc c'est un petit peu Noël avant l'heure.
11: Est-ce que tu peux nous parler un peu de cette découverte?
12: Alors, premier nichoir contenait deux choses. Un nid primaire de guêpe et une chauve-souris.
11: Incroyable.
12: Bah oui. Donc, j'ai délicatement refermé le nichoir qui de toute façon ne contenait pas de nid d'oiseaux. Et puis, soit je le nettoierai plus tard, quand la chauve-souris sera partie hibernée, soit tout simplement je le laisserai comme ça, il n'y a pas eu de nid, donc il n'y a pas besoin de le nettoyer.
11: Une question quand même, tu as parlé tout à l'heure d'un nid primaire de guêpes, c'est quoi ça?
12: Alors le nid primaire des guêpes, c'est ces petits nids qui sont gros comme une balle de tennis, qu'on voit assez régulièrement, et dans les nichoirs en particulier, mais aussi ça peut être suspendu au-dessous des toits, on les voit. Et en fait, la reine, quand elle, au printemps, elle ne va pas s'amuser à construire l'énorme nid de l'été toute seule, donc elle va faire un petit nid, juste pour pondre suffisamment pour avoir sa petite cour autour d'elle, et elle va déléguer le boulot à cette petite cour.
11: Et ensuite, l'ensemble de la colonie va créer un gros nid.
12: C'est ça, cette petite colonie là, va être suffisamment importante pour aller créer le gros nid qui lui généralement est plus à l'abri et dans un endroit plus gros, type les greniers. Voilà. Donc en plus, concernant ce nid primaire, il n'y a pas de problème de risque quand tu nettoies le nichoir à l'automne, puisque comme on vient de voir, hein, c'est un nid qui est juste pour le printemps, donc il est très très vite abandonné pour le gros nid d'été. Donc pas de souci, il n'y a rien dedans.
11: Donc ça c'était pour le premier nichoir, j'imagine que tu en as eu un deuxième?
12: Ah bah oui, on s'arrête pas à un cadeau pour Noël hein. Alors un deuxième nichoir à mésanges, avec lui sur une paroi, un regroupement de guêpes posées les unes à côté des autres, il y en avait bien une vingtaine. J'avoue, j'ai pas bien compris, d'habitude les guêpes, les nids de guêpes justement, donc ces fameux gros nids de guêpes en papier là, et ben elles vivent tant qu'elles peuvent là-dedans, et puis quand il n'y a plus rien à y faire, et ben elles vaquent à leurs occupations à droite à gauche, mais sans forcément se regrouper. Donc là, elles étaient regroupées. Ça me fait penser qu'il est bon de faire ce nettoyage des nichoirs de bonne heure le matin. Ça a deux intérêts. Parce que si vous faites ce genre de rencontre de bestioles qui vous fait un petit peu peur, et ben elles sont toutes engourdies parce qu'il fait frais encore. Et donc elles restent paisibles. Ça vous laisse le temps de réagir doucement. Et puis parce que si on dérange ces bestioles qui sont à l'intérieur, et ben il y aura toute la journée ensoleillée pour qu'elles se remettent dans un état de tranquillité absolue, ou qu'elles retrouvent une autre cachette, ou etc.
11: Donc décidément, les nichoirs sont des abris vraiment pour les insectes.
12: Pour ça, tout le monde, ouais, ouais. Tout le monde trouve sa place, même les mammifères, parce que donc on a trouvé une chauve-souris.
11: Troisième nichoir.
12: Eh bien le troisième nichoir, toujours à mésanges, mais là, quelques brins d'herbe, un petit peu de mousse, vraiment pas grand-chose.
11: Ça ressemblait pas vraiment à un nid.
12: Ouais, ça ressemblait vraiment à un kit au départ, tu vois, mais il manquait un paquet de pièces.
11: Mince.
12: Ah non, on n'a pas le droit de dire la marque.
11: c'est un mauvais signe.
12: Oui, c'est le signe d'un travail inachevé. C'est qu'en fait, ce nid de mésange, il a été repéré par le chat, et le chat a été repéré par les mésanges. Donc elles n'ont pas hésité quand elles sont au tout début de la saison de reproduction, tant qu'elles n'ont pas pondu, elles peuvent abandonner facilement le site. Et donc elles sont allées se mettre à l'abri des regards.
11: Donc finalement c'est peut-être pas une si mauvaise nouvelle que ça, en tout cas elles sont allées faire un nid ailleurs.
12: Oui, clairement c'est plutôt une bonne nouvelle, oui.
11: Ce qui n'est pas le cas du prochain nichoir.
12: Et oui, le nichoir à rouge queue à front blanc, alors c'est pas vraiment un nichoir puisque c'est un mur. Donc dans un mur en moellon, j'ai fait une ouverture côté extérieur. Et puis de côté intérieur, j'ai aussi ouvert pour pouvoir casser les petites cloisons qui sont dedans pour faire un espèce de
11: loft.
12: De loft, voilà, je cherchais le mot. De loft spacieux. Et j'ai refermé le côté intérieur avec une planche pour pouvoir nettoyer quand même ce nichoir. Et au printemps, là, j'ai observé donc le rouge-queue à front blanc, un joli oiseau qui ressemble au rouge-queue noir, mais encore plus joli parce que toute la gorge dessous est orange. Et quand il a découvert la cachette ce printemps, c'était la fête, quoi. Il était mais surexcité. Il est venu se poser devant l'entrée. Il a regardé. Il est venu se poser devant la deuxième entrée. Parce qu'il y a deux entrées. Devant la deuxième entrée, il est rentré par l'une, sorti par l'autre. Enfin, il était tout fou, quoi. Il avait dégoté un appartement à deux entrées.
11: C'est important, les deux entrées?
12: Oui, parce que le rouge-queue à front blanc, c'est ce qu'on appelle une espèce semi-cavicole. C'est ces espèces qui aiment bien qu'il y ait quand même de la lumière qui rentre dans leur abri. C'est des espèces qui, à l'origine, nichent dans les falaises. Donc, ils leur font un toit sur la tête, mais il faut que ce soit quand même relativement ouvert. C'est le cas du rouge-queue noir aussi, qui lui niche sur nos poutres. Et donc, c'est très ouvert. Et ben voilà, ça fait partie de ces espèces qu'on dit semi-cavicoles.
11: Et donc, il a découvert ce loft. Il a défini ça comme son logement pour la reproduction. Et qu'est-ce qui s'est passé?
12: Il a chanté tout le printemps. Il était toujours au même endroit pour chanter. C'était vraiment très drôle. Mais quand j'ai ouvert pour nettoyer, j'ai retrouvé un nid qui était parfait, avec deux jolis œufs. Ces œufs, ils sont couleur bleue. Mais que deux œufs, quoi. Et des œufs. Donc deux possibilités quand on trouve des œufs dans un nid, soit il y a eu abandon parce que il est arrivé une bricole à madame, et donc elle a pondu deux œufs puis elle n'a pas pu aller plus loin. Soit éventuellement si le nid on voit qu'il a quand même bien servi, qu'il est bien piétiné et qu'il reste deux œufs au fond, ça peut être des œufs clairs, des œufs qui n'ont pas été fécondés. Mais là le nid était parfait. Les deux petits œufs étaient posés au fond, je pense que madame a fait une mauvaise rencontre.
11: Est-ce que c'était le dernier nichoir ?
12: Et non, il restait un dernier nichoir à mésange qui lui contenait un nid de mésange. Ça va bien, c'était fait pour. Et là, justement, on voit bien sur la photo que le matelas il est bien tassé parce que donc il y a une fratrie de jeunes mésanges qui ont été élevés là-dedans, qui piaillent à tout va. Quand les parents viennent nourrir, ils piétinent. Ils sont 8 à 10 là-dedans. Donc autant dire que le matelas il est très vite tassé. Et là, ça prouve qu'il y a eu une belle nichée et que ça s'est bien passé.
11: Tous ces nichoirs, hein, excepté celui en moellon, c'est des nichoirs que tu as fabriqués toi-même?
12: Oui, oui, c'est ce que je fabrique.
11: Bois, donc, voilà, dont on a déjà parlé dans des podcasts par le passé. Donc on rappelle que c'est très important de faire ce nettoyage d'automne pour enlever tous les parasites qui pourraient infester derrière les espèces.
12: C'est ça, les mésanges ont toutes des parasites. Et donc quand elles s'installent dans un nid, qu'elles font leur nid, les parasites ou les œufs de ces parasites vont se retrouver dans le nid, dans la mousse. Ils vont passer là leur hiver bien douillé dans ce matelas. Et puis au printemps, quand les mésanges reviennent pour de nouveau faire leur nid, bam, elles sont tout de suite parasitées. Donc en nettoyant, donc on enlève le nid, on met un petit coup de pchit de vinaigre 14 degrés ou un petit coup de chalumeau pour ceux qui ont l'habitude de faire les crèmes brûlées. Ça désinfecte, ça enlève les bestioles et comme ça on est tranquille pour une nouvelle année.
11: Eh bien, je pense que tout est dit, tout est là. Trouvez votre vinaigre blanc ou votre chalumeau. Et c'est parti pour ce petit nettoyage qui fera beaucoup de bien pour la biodiversité de proximité. Merci beaucoup, Sébastien, pour cette chronique absolument passionnante. On se retrouve évidemment la semaine prochaine. Pour parler de quoi exactement?
12: On se retrouve la semaine prochaine pour parler de l'épère diadème.
11: En tout cas, très beau nom. On en saura plus la semaine prochaine. Merci beaucoup, Sébastien.
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vous avez voyagé avec Le Prochain Train, chanson extraite du nouvel album des Tite Nacelle, intitulé Les Autres. Il est sorti le 18 septembre sur le label indépendant At Home.

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0: Et bonjour, bonjour à toutes et à tous, et bienvenue dans la télé au placard, l'émission de Grésy Vaudan Actu, les amis. J'espère que vous allez bien, que vous avez passé un bon week-end. Nous sommes aujourd'hui le lundi 5 octobre 2026, et on est reparti pour une heure d'actualité locale, culturelle, dans la vallée du Grésy Vaudan, de Grenoble jusqu'à Chambéry. On est là comme tous les jours de 11h à midi en direct et de 17h à 18h en rediffusion sur Radio Grésy Vaudan. Et aujourd'hui, le 5 octobre, c'est une journée bien très importante car nous célébrons la journée mondiale des enseignantes et enseignants. Et oui, sans les enseignantes et les enseignants, l'éducation ne remplirait bien sûr pas le rôle qui lui est assigné. Car enseigner ne signifie d'ailleurs pas uniquement apprendre à l'élève une série de faits et nombres, c'est aussi inspirer, libérer le potentiel de l'enfant, lui offrir de nouvelles perspectives. Enseigner, c'est aider les enfants à concrétiser leurs rêves dans un monde, d'un monde meilleur, et dans un monde meilleur potentiellement, les guider, les encourager. Et donc de la qualité de l'enseignement dépend la qualité du monde de demain. Et donc voilà, cette journée mondiale, elle est fêtée le 5 septembre chaque année depuis 1994. Et elle commémore la signature de la recommandation de l'UNESCO et de l'OIT concernant la condition du personnel enseignant. Et cette recommandation, elle date de 1966. Vous pouvez la retrouver sur le site d'ailleurs de l'UNESCO si cela vous intéresse. Mais pourtant voilà, nous voilà aujourd'hui encore, les conditions et les moyens alloués ne semblent pas suffisants pour assurer un enseignement à la hauteur des espérances. Et c'est pourquoi demain, mardi 6 octobre, la lutte se poursuit pour beaucoup. Ce mardi 6 octobre, les organisations lycéennes, étudiantes, syndicales et professionnelles convergent dans tout le pays pour manifester et exprimer leurs revendications. Si vous êtes du côté de Grenoble et que vous souhaitez les soutenir, eh bien rendez-vous à 11h, place Victor Hugo. Et voilà, on sera ensemble. Voilà, bref. Désormais, il est l'heure de passer au sommaire de notre émission, les amis.
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0: Au programme de notre émission, les amis, nous commencerons avec une chronique. Une chronique, ça sera celle de FNE Isère qui viennent régulièrement dans notre émission pour nous présenter des sujets de biodiversité et environnementaux. Une association, donc FNE Isère, d'intérêt général qui lutte depuis une cinquantaine d'années en France pour des enjeux de biodiversité. Aujourd'hui, on parlera du moustique-tigre. Et oui, parce que je ne sais pas pour vous, mais personnellement, je me fais brutaliser en ce moment par les moustiques, pire que pendant l'été. Donc, pour fêter ça, cette chronique sera en compagnie de notre ami Max et Camille de FNE, chargée de mission et coordinatrice de projet d'éducation à la nature et à l'environnement. Donc on parlera du retour de ce terrible moustique. Ensuite, on parlera d'un autre insecte. Cette fois, il est plus agréable. On l'aime un petit peu plus, on va dire. Bon, ça dépend. Et il s'agit de l'abeille. Et puisque nous la fêtons, l'abeille, le 11 octobre, ce sera dimanche, pour la deuxième édition de la fête de l'abeille au cœur de Chartreuse. Dimanche 11 octobre, de 10h à 18h, ça se passe aux Échelles et à Entre-deux-Guiers. C'est organisé par l'Office de Tourisme Cœur de Chartreuse et cette journée, elle est totalement gratuite et ouverte à tous, tous les petits, les grands, pour découvrir, comprendre et célébrer le monde fascinant de l'abeille, mais aussi plus largement la richesse de notre biodiversité. Donc voilà, on en reparle de toute façon de tout ça, cette belle fête de l'abeille, seconde édition, en fin d'émission avec Guillaume. Voilà, ça nous fait une belle émission sur la biodiversité avec bien sûr tout plein d'actu, des concerts à aller découvrir dans le coin. Voilà pour le programme, les amis, j'espère qu'il vous convient. Quoi qu'il en soit, on est parti aujourd'hui en musique comme d'habitude avec un titre de Swing, un rappeur qui a sorti son projet album F5 qui est sorti donc ce jeudi dernier. Je ne sais plus le combien on était, mais peu importe, tout de suite on écoute donc Les Mêmes Prières, un titre extrait de cet album.

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compléter un petit peu les informations données en intro, les amis, bah, vous écoutez toujours la télé au placard, bien sûr, sur Radio Grésivaudan. Vous le savez sans doute déjà, les lycéens de ce pays se sont révoltés contre leurs conditions d'études et le manque de personnel dans leur établissement, et ce depuis le 28 septembre. Après une série de blocages, c'est aujourd'hui entre 400 et 500 établissements dans toute la France, sur 3700 en tout, qui devraient rester fermés ce lundi 5 octobre. Et donc l'intersyndicale éducation de l'Isère, entre autres des organisations étudiantes et la FCPE 38, appellent à une journée de grève et à manifester mardi 6 octobre dans le prolongement de cette mobilisation lycéenne pardon, et citoyenne d'ailleurs. Le cortège doit partir à 11h de la place Victor Hugo avant une assemblée générale des personnels à 14h au rectorat. Un appel qui intervient alors que la préfecture organise parallèlement la réouverture progressive des 29 lycées fermés ici en Isère. Les revendications des lycéens, on les rappelle ici, manque de personnel enseignant, accompagnant d'élèves en situation de handicap ou AESH, conseiller principal d'éducation ou CPE, infirmière, psychologue ou assistant d'éducation, et manque également de moyens, classes surchargées, locaux jugés vétustes ou inadaptés au changement climatique, mais aussi emploi du temps dégradé et journées trop longues. Donc voilà, le rendez-vous est donné si vous voulez les soutenir ce mardi 6 octobre 2026. Les organisations lycéennes, étudiantes, syndicales et professionnelles convergent partout dans le pays. Rendez-vous à 11h, place Victor Hugo à Grenoble, les amis.

C'était Prince Wally à l'instant sur Radio Grésivaudan. Prince Wally ou Moussa Magassa, eh bien il s'est éteint ce 4 octobre 2026, grand rappeur français, des suites d'une longue maladie contre laquelle il se battait avec courage depuis 8 ans. Il avait donc aujourd'hui 34 ans et ces dernières années ont été celles d'un long combat pour lui, mais aussi d'un couronnement. Malgré la maladie, il a continué à créer, à faire vivre sa musique et son album Moussa, paru en 2022, restera l'une des œuvres majeures de sa carrière. Un album dans lequel il avait mis son histoire, ses épreuves et toute la singularité de son rap. Alors voilà, Prince Ali, repose en paix et tu continueras à vivre à travers ta musique. Et voilà, on écoute tout de suite justement l'introduction de cet album. Moussa est sorti en 2022. L'intro s'appelle Bleu.

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C'était Hamster sur Radio Grésivaudan, un titre de Prince Wally également. 4 octobre 2026, un titre enregistré avec sa compagne et chanteuse enchantée Julia. 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
2: Et oui les amis, vous écoutez Radio Grésivaudan, il est 11h25 si vous nous écoutez en direct, 17h25 si vous écoutez la rediffusion, et il est l'heure de la chronique de France Nature Environnement.

0: Vous souhaitez en apprendre plus sur l'environnement de notre territoire ? Les membres de France Nature Environnement Isère vous proposent un instant de découverte et d'information sur la faune et la flore, les écosystèmes, les milieux aquatiques ou encore les atteintes à l'environnement sur notre territoire. Les chroniques de France Nature Environnement Isère, réalisées en partenariat avec Radio Grésivaudan. Chaque printemps depuis 2012 en Isère, le moustique-tigre revient dans nos jardins et sur nos terrasses. Pour en savoir plus sur cet envahissant voisin, je suis avec Camille de France Nature Environnement Isère. Salut Camille.
1: Salut Max.
0: Mais comment reconnaît-on un moustique-tigre tout d'abord ?
1: Alors, avec son nom d'animal féroce, le moustique-tigre, on imagine tout de suite que c'est un gros moustique, alors qu'en réalité, il est vraiment tout petit. Noir, principalement, avec les pattes rayées de blanc. Et il a une ligne blanche sur le thorax et la tête.
0: Le moustique-tigre est originaire d'Asie, mais du coup, comment est-ce qu'il est arrivé chez nous ?
1: Il a profité des échanges commerciaux à l'international. On suppose qu'il est arrivé dans des échanges de pneus en Italie dans les années 90. Et ensuite, il a profité de nos petites distances parcourues en voiture, en bus, pour peu à peu se propager en France et puis jusqu'au nord de la France. Donc aujourd'hui, on a 80 départements qui sont touchés par le moustique-tigre sur les 96 de France hexagonale.
0: À quelle période de l'année le moustique-tigre est-il actif ?
1: Alors, le moustique-tigre, il profite de la période chaude du printemps et de l'été pour se développer. Donc, à partir du mois d'avril, il est actif jusqu'au mois de novembre, donc de plus en plus tard dans l'année, à cause du changement climatique notamment. Voilà.
0: Pourquoi ce tout petit insecte nous pose autant de problèmes ?
1: Alors, il est très surveillé par les agences régionales de santé, parce qu'il pose des problèmes de santé publique. Le moustique-tigre, c'est un insecte qui est vecteur de maladies, donc notamment la dengue, le Zika ou le chikungunya. Pour information, donc en 2025, on a eu de nombreux cas autochtones de chikungunya qui ont été déclarés dans plusieurs communes d'Isère. Donc les cas autochtones, pour expliquer un petit peu ce que c'est un cas de maladie qui s'est déclaré alors que la personne n'avait pas voyagé dans les semaines précédentes.
0: Comment je peux éviter que le moustique-tigre prolifère près de chez moi ?
1: Alors, comme il se plaît bien dans nos territoires urbains et périurbains qui lui offrent le gîte et le couvert, il nous faut absolument éviter de laisser des petits points d'eau stagnantes. Donc pour lui, 1 cm d'eau lui suffit pour se développer. Donc il faut bien penser à toutes nos coupelles d'eau, au mobilier de jardin, aux bâches qui sont mal rangées, aux gouttières mal entretenues, aux terrasses surplots. On lui offre plein d'endroits où pondre et il faut vraiment penser à vider, ranger, couvrir ou entretenir tout ce qui pourrait contenir de l'eau.
0: Et pour finir, quelles sont les actions de France Nature Environnement Isère pour lutter contre le moustique-tigre ?
1: Alors, FNE Isère agit surtout pour sensibiliser les publics dans notamment les jardins partagés ou les habitats collectifs qui offrent pour le coup de nombreux gîtes où peuvent se développer les larves. Donc il est très important d'informer les personnes sur les gestes à mettre en place pour éviter sa prolifération. Et puis depuis quelques années, on forme des ambassadeurs moustiques-tigres dans les jardins, dans les habitats collectifs. Donc les ambassadeurs, ce sont des personnes référentes qui vont pouvoir diffuser les bonnes informations sur le moustique-tigre, transmettre les bons gestes pour éviter sa prolifération et passer un été et un printemps plus agréables.
0: Merci beaucoup Camille pour toutes ces explications. C'était les chroniques de France Nature Environnement Isère en partenariat avec Radio Grésivaudan.

11h36 sur Radio Grésivaudan, les amis. Nous allons en direct, bien sûr, 17h36 si vous écoutez la rediffusion. Nous allons donc pas tarder à accueillir Guillaume pour nous présenter la seconde fête des abeilles en Chartreuse. Juste avant ça, on va faire des petits ronds dans notre esprit avec Mac Miller et son titre Circles.

0: Après le succès de sa première édition, la fête de l'abeille revient pour une deuxième édition qui s'annonce tout aussi festive, gourmande et surprenante. Alors les petits et grands sont tous invités à découvrir cette belle fête et le monde fascinant de l'abeille. Pour ça, rendez-vous le 11 octobre aux Échelles et entre deux guets en Chartreuse. Mais tout de suite, pour en savoir un petit peu plus sur cet événement, nous avons le plaisir d'accueillir Guillaume Chassagnon. Bonjour Guillaume.
1: Oui, bonjour à vous.
0: Et merci beaucoup d'être avec nous aujourd'hui. Guillaume, est-ce que pour commencer, je peux peut-être vous laisser vous présenter quel est votre rôle, vous, à la fête des abeilles ou quel est... ouais, dites-nous en plus.
1: Alors oui, donc Guillaume, moi je travaille à l'Office de Tourisme Cœur de Chartreuse et c'est nous qui avons lancé l'idée de cette fête de l'abeille en 2025 déjà en octobre 2025. Et là, la deuxième édition est sur les rails. Elle a déjà commencé parce qu'on a une vingtaine d'interventions scolaires qui sont en cours et elle se terminera dimanche avec la fête de l'abeille grand public, on va dire, sur les doubles sites des Échelles et d'entre deux guides.
0: Ça sera de 10h à 18h. Ces interventions avec les élèves, elles ressemblent à quoi? Qui les fait et pourquoi?
1: Alors, c'est des apiculteurs du massif de Chartreuse qui vont dans les écoles et qui expliquent en gros la vie d'une ruche, le rôle de l'abeille, les différentes sortes de miel, l'importance d'avoir une biodiversité importante, hein, tout simplement pour avec tout ce que ça engendre derrière, hein, notamment sur les fruits, sur les légumes et ainsi de suite. Et donc, c'est des apiculteurs motivés, en fait, hein, qui prennent du temps pour porter la bonne parole dans nos groupes scolaires. Tout simplement.
0: Mmh. Et pourquoi l'abeille on sait, on connaît tous les... Enfin, en tout cas, beaucoup de gens connaissent les bienfaits des abeilles dans notre planète. Mais en Chartreuse, est-ce que vous avez un lien particulier avec les abeilles? Est-ce que la production apicultrice est forte?
1: Alors oui, on a un réseau qui est très très dense d'apiculteurs. Et puis pour la petite histoire, depuis l'année dernière aussi, on a un rucher pédagogique sur la base de loisirs Rivière Alpes aux Échelles qui se visite donc depuis un peu plus d'un an, depuis l'été 2025, et qui prend de l'ampleur. On voit que tout l'été, il y a des gens qui sont venus voir à quoi ça ressemblait un rucher, qu'est-ce que c'est que le travail de l'apiculteur, c'est quoi les conséquences aussi du réchauffement climatique. Il y a plein de choses, et c'est aussi ça qu'on veut montrer dimanche. C'est pas qu'un marché où on va goûter et acheter du miel, même si on fera ça, évidemment. C'est aussi voir tout ce que ça peut engendrer, l'abeille et sa bonne santé, ou sa mauvaise santé, malheureusement, sur notre vie quotidienne.
0: Okay. Alors parlons-en un peu, dimanche, donc c'est, pour rappel, rendez-vous à la base de loisirs Rivière-Alpes et aux Échelles, à la halle d'Entre-deux-Guiers. Si je ne me trompe pas.
1: Oui.
0: Non, ça fait trois rendez-vous même.
1: Non, il y a les Échelles, c'est Rivière-Alpes.
0: Okay.
1: Et la halle, c'est entre deux. Il n'y a que deux. Alors, c'est séparé par un pont qui fait 30 mètres. Hein. Il n'y a pas non plus des kilomètres entre les deux. Voilà, tout simplement. Ouais.
0: Ok, c'est les deux villes qui sont reliées, qui sont séparées plutôt juste par une rivière, c'est ça?
1: Par une rivière, par le guet, effectivement, okay. Oui.
0: Très bien, bon, j'y étais jamais allé, il faut que j'aille y faire un tour, je pense, ce 11 octobre, donc de 10h à 18h pour la seconde fête des abeilles. En plus donc de ce marché de producteurs et d'exposants, on pourra déguster un petit peu. Qu'est-ce que vous avez prévu au programme donc pour partager un petit peu le savoir autour des abeilles?
1: Alors, il y aura plein de choses. On aura toute la journée déjà, en plus du marché, on aura un vide rucher. C'est-à-dire que les apiculteurs vont amener du matériel dont ils ne se servent plus. Et peut-être que les apiculteurs débutants ou ceux qui auront envie d'acheter à un coût un peu plus bas du matériel apicole pourront se fournir sur place. On a une exposition de fleurs de Chartreuse sur le pont, justement, qui relie les deux sites. On a une démonstration d'alambic pour plantes médicinales avec une dame qui distille elle-même ses plantes aromatiques. On aura évidemment la visite toute la journée en continu du rucher pédagogique. On aura un stand toute la journée avec une dame qui fabrique de la cire, qui va faire des bougies avec les enfants notamment. On aura une exposition et une conférence sur le frelon asiatique, avec tout ce que malheureusement ça peut engendrer sur la faune, sur la flore et sur notre vie à nous. Et en temps fort, on aura aussi de 10h30 à 12h30 une balade botanique et sauvage avec une accompagnatrice et une spécialiste de la faune et la flore locale. On aura un jeu de piste à 13h30 proposé par la bibliothèque des échelles, pardon, et on clôturera la fête par un grand spectacle qui s'appelle Murmure d'abeilles. C'est un spectacle de contes et de chansons butinées aux quatre coins du monde avec deux artistes, et ça sera sous la halle d'Entredeuillet. Et la fête, elle se terminera aux alentours des 18h par le grand tirage de la tombola. On a une tombola assez exceptionnelle avec notamment un équipement complet d'apiculture à gagner. Enfin, c'est un équipement, il y en a pour plus de 500 euros quand même.
0: Ah
1: oui. Ouais, voilà, c'est une grosse. Et puis il y a d'autres lots, évidemment. Il y a du miel, quelle surprise. Notamment, mais aussi il n'y a pas que ça, il y aura du fromage, il y aura des bons d'achat, il y aura des nuits en chambre d'hôte, des nuits en camping. Voilà, on a voulu que cette fête, on va dire que c'est notre dernière fête des beaux jours, c'est la fête qui va clore un peu notre saison, une belle saison quoi. Et avant de se retrouver dans des événements intérieurs, on voulait encore qu'il y ait une belle fête en extérieur pour profiter encore des derniers rayons du soleil. Et voilà. Et puis encore une fois, cette fête, elle est vraiment ouverte à tous. Que ce soit les jeunes enfants qui viennent voir des abeilles, qui viennent goûter du miel, qui viennent voir un spectacle, aux apiculteurs confirmés qui viennent prendre des conseils auprès d'apiculteurs parce qu'ils ont un petit souci avec leur ruche, aux gens qui veulent avoir une ruche mais qui savent pas trop par où commencer, on a vraiment voulu que cette fête, elle s'ouvre à tous. Et ouais, voilà, vraiment, c'est ouvert à tous. Et puis, bah, venez apprendre des choses, tout simplement. Il y a à boire et à manger, évidemment. On a des food trucks, on a des matafans au miel, on a des crêpes au miel, évidemment. Qu'est-ce que je pourrais vous dire d'autre? Après, on a quelques animations qui sont à libre participation du public. Le spectacle, notamment, sur la faune et la flore. Là, bah voilà, si vous avez un petit euro dans la poche, nous on serait contents, hein, parce que les temps sont durs, même pour les organisateurs, évidemment. Et puis ça va être une belle fête. Je viens de regarder la météo avant qu'on se téléphone. A priori, dimanche, ça devrait pas être mal, pas trop chaud, beau temps. Enfin, c'est une excellente journée pour venir nous voir donc sur les deux sites des Échelles et d'Entredeuillet. Vous avez plein de parkings à disposition, que ce soit sur la commune des Échelles ou sur la commune d'Entredeuillet. Donc, il n'y a pas de raison, faut venir.
0: Faut venir. Non, en tout cas, vous m'avez bien vendu ça, Guillaume. Moi, ça me donne envie personnellement. Et puis, ça fait effectivement une belle sortie pour un des derniers beaux week-ends, effectivement, de la saison. Une belle sortie en montagne, l'occasion. Et puis, il y aura, comme vous l'avez dit, ateliers, conférences, dégustations, marchés, des sorties, tout plein de choses pour les petits et les grands. Tout ça est gratuit, sauf quelques petites animations à prix libre, comme vous le disiez. Est-ce qu'il y a un site internet ou quelque chose pour retrouver un peu toutes les infos, Guillaume?
1: C'est le site Destination Chartreuse, donc le site global de notre office de tourisme. Et là, vous tapez Fête de l'Abeille, et puis bah, vous aurez toutes les explications avec tous les horaires, le programme complet. Voilà.
0: Magnifique.
1: Et sinon, les réseaux sociaux de l'office de tourisme Cœur de Chartreuse, donc Facebook et Instagram, où voilà, on s'amuse bien aussi à créer des petites publications rigolotes. Donc voilà.
0: Le 11 octobre, donc dimanche, de 10h à 18h, les amis, le rendez-vous est donné à Entredeuillet et aux Échelles. Vous allez vous y mettre, vous, à l'apiculture, oui, Guillaume, ou pas encore?
1: Alors, pourquoi pas? C'est une idée quand j'aurai un peu plus de temps. Mais en tout cas, déjà piocher, déjà avoir les bons gestes dans son jardin, par exemple, ou sur son balcon, pour attirer des pollinisateurs. Déjà, enfin, il y a des choses à faire ou à ne pas faire déjà avant de penser à avoir des ruches.
0: Okay.
1: Mais au moins à pas faire de bêtises chez soi, déjà ce sera déjà pas mal.
0: Carrément. Bon, merci beaucoup en tout cas, Guillaume Chassagnon. Je rappelle que vous êtes donc un des organisateurs de cette belle fête. Merci beaucoup. Et puis je sais pas si vous voulez rajouter une dernière chose ou tout est dit.
1: Eh ben non, mais voilà, c'est juste, nous on sera heureux d'accueillir plein de monde, c'est dimanche, passer le matin, passer l'après-midi, enfin il y aura toujours des temps forts, donc et puis inviter les parents, les grands-parents, les petits-enfants, enfin tout le monde.
0: On veut voir tout le monde ce week-end, les amis, en Chartreuse. Merci beaucoup, Guillaume, à bientôt.
1: Merci, bonne journée à vous, au revoir.
0: Au revoir.

Les amis, cette émission touche à sa fin. Et oui, la télé au placard, c'est fini pour aujourd'hui. Un grand merci à toutes et à tous de nous avoir écoutés. Un grand merci à tous nos invités du jour. Merci à FNE Isère pour ces magnifiques chroniques qu'il nous offre. Aujourd'hui, on parlait du moustique tigre avec Camille. Et merci beaucoup à Guillaume Chassagnon également, qui était là pour nous présenter la seconde fête de l'abeille qui se déroulera à Entre-deux-Guiers et aux Échelles en Chartreuse. Voilà les amis, merci encore à vous de nous avoir écoutés. On se quitte aujourd'hui sur un titre de Wes Montgomery, guitariste, et le titre s'appelle Bock to Bock. Il est extrait de son album réalisé avec ses frères au piano et à la contrebasse, les Montgomery Brothers. Voilà, merci encore de nous avoir écoutés. Il est 11h59 si vous écoutez Radio Grésivaudan en direct. Dans quelques instants, ce seront les informations de Radio France Internationale. Si vous écoutez la rediffusion, il est donc presque 18h. Je vous souhaite à tous une très très bonne soirée, une très bonne semaine. Et nous, on se retrouve dès demain, 11h en direct, pour toujours plus d'actualités locales et culturelles dans le Grésivaudan. Gros bisous les amis, et à très vite.

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1: Merci d'écouter RFI, les midi à Paris, 10h en temps universel. Le journal, c'est tout de suite avec vous, Charlotte Derouin, bonjour.
2: Bonjour Caroline, bonjour à tous. En Espagne, le Premier ministre Pedro Sanchez convoque des élections législatives anticipées. L'annonce était attendue après le rejet par les députés de ces mesures pour sortir de la crise du logement. Au Brésil, cette percée surprise du clan Bolsonaro aux élections générales qui se tenaient hier. Le candidat d'extrême droite, Flavio Bolsonaro, devance Lula de 2 points avec 47% des suffrages exprimés au premier tour. Au Pakistan, les partisans de l'ancien Premier ministre Imran Khan en marche vers Islamabad. Ils demandent la libération de l'ancien leader. Et puis en France, c'est une nouvelle semaine sous tension qui s'annonce. La mobilisation des lycéens se poursuit. En Espagne, l'annonce était donc attendue, mais ça reste tout de même un coup de poker de la part de Pedro Sanchez. Le chef du gouvernement espagnol a convoqué ce matin des élections législatives anticipées. Elles auront lieu à la fin du mois de novembre. Bonjour Daniel Valo.
3: Bonjour.
2: Cette annonce, elle intervient 3 jours après un échec cuisant pour le Premier ministre au Parlement, le rejet de ces mesures pour sortir de cette crise du logement.
3: Oui, crise du logement qui dure depuis des années en Espagne, mais qui a pris ces dernières semaines une ampleur politique sans précédent après l'expulsion de Marie-Carmen Abascal, une femme de 87 ans devenue le symbole de cette crise. Pedro Sanchez a proposé 2 textes de loi pour y remédier. Ils ont été rejetés et fort logiquement, il a donc choisi de provoquer ces élections anticipées. Elles auront lieu fin novembre alors que le scrutin aurait dû se tenir à la mi-2027.
2: Et c'est donc un pari risqué pour le dirigeant socialiste qui est à la traîne dans les sondages.
3: Oui, Pedro Sanchez est en difficulté malgré un bilan économique plutôt flatteur, malgré ses positions très fortes à l'international sur Gaza ou sur la guerre au Moyen-Orient. Pedro Sanchez est plombé, en fait, entre guillemets, par les scandales de corruption qui ont éclaboussé son entourage, par la crise migratoire de Ceuta également. Le dirigeant socialiste a peu de chances de l'emporter, mais cette chance, il veut la saisir à un moment qu'il considère comme étant propice, en espérant mobiliser son électorat sur cette question du logement qui lui est plutôt favorable. La droite s'étant opposée aux réformes qui auraient pu permettre de protéger les locataires. Alors oui, c'est un pari, c'est un coup d'éclat après 8 années passées au pouvoir, mais les coups d'éclat sont familiers à Pedro Sanchez et lui ont souvent réussi par le passé. Le président du Parti Populaire, son principal rival, s'est en tout cas réjoui de l'annonce, Alberto Núñez Feijóo ayant réclamé à corps et à cri depuis plusieurs mois la tenue d'élections anticipées.
2: Merci Daniel Valo pour toutes ces précisions. Flavio Bolsonaro crée la surprise au Brésil. Le candidat de l'extrême droite, fils de l'ancien président Jair Bolsonaro a remporté le premier tour de la présidentielle qui se tenait hier. Il a recueilli 47% des voix contre 45% pour Lula, le chef d'État sortant qui brigue un nouveau mandat et dont les résultats hier marquent un véritable renversement des tendances, comme il l'admet lui-même. On écoute Lula.
4: Un résultat, c'est souvent inattendu. Nous n'arrivons jamais à obtenir tout ce que nous voulons. Je vous avoue que j'étais convaincu que j'allais remporter l'élection dès le premier tour. Mais nous avons un second tour. Et le second tour, c'est le moment où nous devons faire nos preuves. C'est le moment pour nous de montrer le véritable visage du Brésil, d'aujourd'hui, et du Brésil que nous voulons. Donc, à partir de demain, nous commençons une nouvelle campagne.
2: Mais cette nouvelle campagne s'annonce tout de même assez difficile, car outre la présidentielle, les électeurs ont aussi plébiscité le parti de Flavio Bolsonaro au Sénat et à la Chambre des représentants. Et puis sa formation, le Parti libéral, progresse aussi fortement au niveau des gouverneurs des États, des résultats dont Flavio Bolsonaro se félicite.
5: Je me réjouis de la possibilité réelle que, d'ici 3 semaines, le Brésil donne une réponse définitive, indiquant qu'il souhaite un gouvernement moderne, un gouvernement avec moins de ministres, un gouvernement qui rétablira la démocratie. Ce que je tiens à dire, c'est que Lula se bat pour le pouvoir. Il se soucie du pouvoir. Je me soucie de l'avenir du Brésil. Je me bats pour le Brésil.
2: Le second tour de ces élections aura lieu le 25 octobre. L'Union européenne doit agir contre la colonisation israélienne en Cisjordanie occupée. C'est l'appel lancé ce lundi par 500 anciens diplomates, ministres ou responsables européens. Dans une tribune, ces anciens dirigeants rappellent que Bruxelles n'a pris aucune mesure pour dissuader Israël de la réalisation du projet E1 qui prévoit la construction de 1200 logements près de Jérusalem et qui menace surtout un peu plus la création d'un État palestinien. Le gouvernement yéménite affirme avoir mené des centaines de frappes visant les rebelles houthis avec l'appui de l'Arabie Saoudite. Hier, les autorités yéménites ont annoncé une offensive pour reprendre l'ensemble du pays aux combattants pro-iraniens. Une tentative de riposte massive alors que les rebelles ont encerclé Taiz, la troisième ville du pays, et l'ont isolée du reste de la zone contrôlée par le gouvernement. Au Pakistan, les tensions politiques sont montées d'un cran ces derniers jours. Après l'échec des négociations entamées vendredi avec les autorités, la principale force d'opposition a commencé hier dimanche une grande marche en soutien à l'ancien Premier ministre Imran Khan. Incarcéré depuis 2023, les autorités considèrent qu'il représente une menace pour la sécurité nationale. Elles ont interdit toute manifestation dans la capitale Islamabad et déployé des moyens colossaux pour empêcher les manifestants d'entrer. Ce qui a de lourdes conséquences pour la vie des habitants et l'activité économique de la ville. Reportage d'Ondine de Gaulle.
6: 1500 conteneurs, plus de 20 000 membres des forces de sécurité, multiplication des checkpoints et routes bloquées. Cela fait 10 jours qu'Islamabad se barricade pour empêcher coûte que coûte les partisans de l'ancien Premier ministre Imran Khan d'entrer dans la capitale. Une situation qui exaspère les habitants et frappe de plein fouet les commerçants. Autour d'Apara, un marché populaire aux portes de la Red Zone qui abrite les principales institutions étatiques, les conteneurs sont prêts à bloquer les routes. Partout, des policiers montent la garde. Naïm, moustache bien fournie, vend des légumes sur ce marché. Il ne cache pas sa frustration.
7: Manifester, c'est un droit, mais on ne peut pas bloquer tout Islamabad. Ces conteneurs ne servent à rien. Ils ne font que compliquer la vie des gens.
6: Pour lui, les conséquences sont lourdes, jusqu'à 320 euros de pertes par jour lorsque le marché ferme.
7: En l'espace de 6 mois, avec les manifestations à répétition et toutes les routes bloquées, le marché n'a quasiment été ouvert que 3 mois. Et ce ne sont pas seulement les commerçants du marché qui en souffrent, c'est toute l'activité économique. Si ça continue, nous, les pauvres, allons mourir de faim.
6: Comme Naïm, beaucoup redoutent un nouveau blocage prolongé, alors que la colère monte dans une population déjà éprouvée par les crises économiques et sécuritaires. Ondine de Gaulle, Islamabad, RFI.
2: RFI, midi 7 à Paris en France. Le ministre de l'Enseignement supérieur craint un embrasement national du mouvement lycéen. Une trentaine de campus universitaires ont rejoint le mouvement de protestation des lycéens qui demandent plus de moyens pour l'éducation. Dans les lycées qui sont fermés par les autorités, les cours se poursuivent à distance. Mais ce passage au distanciel n'est pas possible partout, ce que déplorent les professeurs à Rambeng.
8: 400 à 500 lycées seront partiellement ou totalement fermés ce lundi, mais les chefs d'établissement peuvent décider de la mise en place des cours à distance. Ce que regrette Axel Benoît du syndicat unitaire de l'enseignement professionnel SNUP-FSU.
9: Le distanciel en tant que tel, c'est pas faire un enseignement à 100% comme on le fait en présentiel dans les établissements. Et d'autant plus dans les lycées professionnels où ce sont des jeunes qui ont le moins accès à des outils numériques. Il faut être clair, quand c'est des heures d'atelier qui n'ont pas lieu, ce sont des heures qui sautent de manière brute, puisque quand il faut apprendre à réparer une voiture, quand il faut apprendre à faire un repas, ça ne peut pas se passer à distance.
8: Du côté de l'enseignement général, Elisabeth Alain Moreno du syndicat SEUNSA pointe une inégalité d'apprentissage avec les cours à distance.
10: Il y a des endroits où ça ne sera pas possible, parce que soit les contraintes techniques existent, soit de l'établissement lui-même, soit parce qu'on peut avoir des élèves aussi qui n'ont pas accès à des réseaux ou en tout cas au contenu qui peut être déposé par les personnels. Et ensuite, parce qu'il y a des personnels aussi qui, eux, n'ont pas l'accompagnement et la formation pédagogique pour.
8: Les autorités font tout pour assurer la continuité de l'enseignement, tout en évitant les incidents lors des rassemblements.
2: Une nouvelle journée de mobilisation d'ampleur est prévue demain, mardi, un épisode redouté par les autorités qui estiment que le mouvement a basculé vers des violences urbaines. Plusieurs syndicats et associations accusent en revanche le gouvernement de réprimer les lycéens avec brutalité pour faire taire taire leurs revendications. Le prix Nobel de médecine décerné à l'Américain Karl Deisseroth et aux Allemands Peter Hegemann et Georg Nagel. Ils ont mis sur pied notamment une méthode pour parler des cellules nerveuses, comment elles façonnent nos souvenirs.
11: C'est l'une des routes migratoires les plus mortelles au monde, la Méditerranée. Rien qu'au cours des 6 premiers mois de 2026, plus de 1500 personnes y ont péri en tentant de rejoindre l'Europe. Un des pires bilans de la décennie, chiffre de l'Organisation internationale pour les migrations. Les opérations humanitaires, elles, sont de plus en plus empêchées par l'arsenal répressif, légal, mis en place par certains pays européens, ainsi que par la menace croissante des gardes-côtes libyens. Financés par l'Union européenne, les Libyens multiplient les refoulements de migrants en mer et les intimidations contre les navires humanitaires. RFI a embarqué au mois de juillet sur l'Ocean Viking, le bateau affrété par l'ONG française SOS Méditerranée. Sauvetage en Méditerranée centrale, migrants refoulés, humanitaires entravés, un grand reportage signé Elliot Brachet.
12: L'Ocean Viking lève l'ancre dans le port de Syracuse. Les côtes italiennes s'éloignent et le navire met le cap vers le sud. Dans la salle commune, Angelo Selim, le coordinateur de la mission de sauvetage, détaille l'itinéraire.
13: Nous arriverons au large de Malte demain matin vers 10h, puis nous passerons au sud-est de Lampedusa aux alentours de minuit. Enfin, nous atteindrons les abords des îles tunisiennes de Kerkena, d'où nous commencerons à patrouiller vers l'est. Je prévois d'y arriver pour le lever du soleil.
12: C'est depuis la passerelle du navire, perchée au-dessus des flots, qu'il étudie minutieusement les cartes, les radars et les nombreux écrans de contrôle pour diriger la mission.
13: Généralement, en été, la météo est plutôt bonne en Méditerranée. C'est donc maintenant qu'il y a le plus d'activité, de départ depuis la Libye ou la Tunisie. Contrairement à l'hiver où les risques d'hypothermie sont élevés et bien sûr la forte probabilité de naufrage. En été, notre principale préoccupation, ce sont les cas de déshydratation. Quand nous trouvons des bateaux à la dérive depuis plusieurs jours, ils n'ont souvent plus d'eau. Et surtout en été, l'activité des gardes-côtes libyens, soutenue par Frontex, est très élevée. Ils réalisent de nombreuses interceptions et de refoulements de migrants vers la Libye. Donc c'est très important pour nous d'être là maintenant pour secourir ces gens.
12: Avec ses 69 mètres de long, l'Ocean Viking contient une clinique, des containers refuges pouvant accueillir des centaines de rescapés, trois bateaux à moteur semi-rigide pour les sauvetages et des tonnes de matériel d'urgence. L'équipage d'une trentaine de personnes comprend marins, sauveteurs, médecins, logisticiens et une équipe dédiée à l'accueil et à la protection des rescapés. Rebecca en est la responsable.
14: Ça fait 5 ans que je travaille en Méditerranée centrale sur des opérations de recherche et de sauvetage. Je constate, surtout ces 2 dernières années, une hausse de la mortalité en mer. On ne parle pas seulement de morts ou de disparus, mais aussi des conditions dégradées dans lesquelles nous trouvons les gens. Ils effectuent des trajets plus longs et plus dangereux. Ils sont plus exposés aux éléments aussi. Ces dernières années, on assiste au financement accru des autorités libyennes dans le but de contrôler le flux migratoire vers l'Europe. Les gens sont renvoyés vers des endroits qu'ils cherchent à fuir. La migration est devenue une arène politique. On s'y renvoie la balle et on a cessé de considérer ces personnes comme des humains. On les voit plutôt comme des nombres et des problèmes.
12: Après 2 jours de navigation, nous voilà dans les eaux internationales, au large de la Tunisie et de la Libye. L'équipage est sur le qui-vive, scrutant l'horizon. À la proue du navire, Yanis est accoudé au bastingage, paire de jumelles rivées à ses yeux.
15: Nous venons d'entrer dans la zone de recherche et de sauvetage libyenne. On est encore proche de la Tunisie à l'ouest. Bientôt, nous allons changer de cap pour patrouiller vers l'est. Si nous détectons quelque chose de suspect, nous appelons la passerelle. Depuis le poste de pilotage, il faut vérifier les caméras et les radars. Si on est trop loin, on devra dérouter le bateau pour se rapprocher et identifier la cible.
12: Le soleil est à son zénith. Soudain, au loin, un petit point blanc apparaît au creux des vagues.
15: C'est clairement un bateau qui transportait des personnes migrantes. Il est à la dérive, peut-être depuis plusieurs jours. Parfois, ils peuvent rester en mer une semaine avant d'être interceptés ou d'atteindre les côtes.
12: L'embarcation aurait-elle chaviré, son équipage secouru ou ramené à terre ? Autant de questions pour Claire, la logisticienne à bord.
16: Là, en vue des circonstances, que ça fait plus penser à une interception. Du coup, ce serait potentiellement les gardes-côtes tunisiens ou libyens qui ont intercepté l'embarcation

0: Le lendemain après-midi, à 15h30, le navire change de cap. L'équipage se prépare.
1: On nous a relayé l'appel à l'aide d'un canot pneumatique surchargé avec environ 40 personnes à bord. On se dirige vers la cible. Nous l'avons désormais en visu, mais il semble qu'un navire libyen, sûrement des gardes-côtes, patrouille également dans la zone. Nous n'arrivons pas à établir le contact avec eux.
2: Libyan Coast Guard, this is motor vessel Ocean Viking. Do you read me on channel 16?
0: L'Ocean Viking se dit prêt à porter assistance.
3: Ocean Viking. Halt es mal. How
0: Pas de réponse.
3: Nothing at all. Try to send two messages and they didn't answer at all.
0: Bientôt, à bâbord, s'élève un panache de fumée noire. Ce sont les gardes-côtes libyens. Ils arriveront les premiers.
4: Nous considérons leur silence et le fait qu'ils se dirigent au même endroit que nous comme une attitude agressive. Je décide donc de ralentir et de mettre le cap vers le nord.
5: Qu'est-ce qu'on est en train de voir là ? Qu'est-ce que tu vois ?
6: Un bateau gris avec des gens qui ont été interceptés. Il y a des gens qui essayent de rejoindre l'Europe. Et puis les Libyens arrivent, ils les interceptent, après ils les ramènent en centre de détention où ils sont rançonnés again, jusqu'à ce qu'ils réussissent à passer.
0: Les exilés sont transbordés manu militari, le pneumatique abandonné en mer. Depuis janvier 2026, plus de 11 000 personnes ont été refoulées en Méditerranée centrale, selon l'OIM. Soutenues par l'Europe, ces interventions sont illégales du point de vue des conventions internationales, dénonce SOS Méditerranée, la Libye ne pouvant être considérée comme un pays sûr.
2: For the moment, we don't have morning communication.
0: Mais l'équipage n'est pas encore au bout de ses peines. À l'aube, les veilleurs de nuit sont en état d'alerte. Dans la brume, ils ont repéré un bateau non identifié suivant le sillage de l'Ocean Viking.
3: Ça fait 3 heures qu'on se fait suivre par un RIB, sûrement d'une milice libyenne, mais on ne sait pas trop, qu'on a vu à la thermique au début, à la caméra thermique. Et là, on avait une seconde target qui arrivait sur nous. On n'a pas réussi à savoir ce que c'était, jusqu'à ce qu'on voit que là, c'est les Libyens qui sont en train de nous approcher.
0: Lancés à toute vitesse, les gardes-côtes libyens foncent sur notre position. Le patrouilleur n'est plus qu'à quelques dizaines de mètres et menace d'aborder l'Ocean Viking.
4: Ils nous ont dit que nous ne sommes pas les bienvenus ici, que nous causons des problèmes, que nous sommes dans leurs eaux. Bien sûr, nous n'avons pas tenté de négocier, même si nous savons que leurs agissements sont contraires au droit maritime. Nous sommes harcelés en permanence. À chaque fois, les gardes-côtes libyens nous forcent à quitter la zone et mettre le cap au nord. On ne peut rien faire. On doit calmer le jeu car on ne veut pas répéter l'expérience de l'an dernier.
0: Véritable traumatisme pour l'équipage, au mois d'août 2025, l'Ocean Viking s'était retrouvé sous le feu des gardes-côtes libyens, tirant une centaine de balles à l'arme automatique.
2: This is my position. I was on the floor, of course. Here, close to the console, there is one bullet. This is another one. These windows, they explode.
0: Malgré ces appels de détresse, l'Ocean Viking n'avait alors reçu aucune assistance. L'ONG déplore le silence et la complicité de l'Union européenne face à la menace croissante des vaisseaux libyens.
4: Tous les 3 ans, le mémorandum avec la Libye est renouvelé. Cela implique des livraisons de bateaux, de nouveaux équipements et des formations. Aujourd'hui, l'Europe soutient la construction d'un nouveau centre de coordination maritime à Benghazi qui coûte des millions. Il y a des tonnes d'argent dépensés en Libye. D'une part pour déléguer la gestion des frontières européennes et d'autre part car il ne faut pas oublier que la Libye dispose des plus grandes réserves de gaz et de pétrole en Afrique.

0: Donc les intérêts économiques et le partenariat avec la Libye semblent plus importants que la sécurité des personnes qui traversent et des organisations humanitaires dans la zone.
1: Forcé de se dérouter, l'Ocean Viking navigue désormais vers l'ouest. Sur le pont, le moral est au plus bas. Alors, pour passer le temps, on nettoie, on range, on répare. Au beau milieu de l'après-midi, l'équipage finit par repérer quelque chose à la jumelle.
2: Je vois un bateau avec des gens à son bord. Je ne peux pas en dire plus pour l'instant. On dirait qu'il vient dans notre direction. Tanguy, c'est pas très loin, juste en dessous de l'horizon.
3: J'en vois un ou deux, mais j'en vois de moins en moins. Peut-être qu'il se cache.
1: Une petite embarcation semble tourner en rond dans l'immensité. L'Ocean Viking se prépare pour le sauvetage. Ni une ni deux, trois canots à moteur sont envoyés à l'eau. Les sauveteurs se dirigent plein gaz vers l'embarcation. En s'approchant, on aperçoit enfin à l'œil nu une petite barque qui trace un sillon dans l'eau bleue.
2: C'est un bateau en ferraille. C'est pas vraiment un bateau à part qu'il flotte. Il a sûrement été soudé à même la plage. Ses bords sont très tranchants, il pourrait abîmer notre pneumatique. Et surtout, il est très instable, un mouvement de foule, et il pourrait chavirer à tout moment et couler très rapidement vu son poids.
4: We are humanitarian organization from Europe. We are here to help you.
1: À l'intérieur, plusieurs visages apparaissent, éreintés, les yeux écarquillés.
4: I will give you life jackets.
1: Des gilets de sauvetage sont distribués.
4: Do you understand?
5: Yes.
1: Wait a second. Puis, un par un, les passagers évacués, une trentaine d'hommes et 8 femmes, 38 personnes au total, dont de nombreux mineurs, tous issus d'Érythrée, du Soudan et de Somalie.
6: Je me suis dit, c'est fini, on va mourir. Je regardais autour, c'était la nuit totale, on n'y voyait rien. Je me suis allongé dans la cale, j'étais terrifié. Le bateau aurait pu chavirer ou tomber en panne, c'était trop dangereux. Puis les sauveteurs sont arrivés, on n'y croyait pas, c'était comme un rêve.
1: Parti de Zouara, en Libye, à 10h du soir, il pensait arriver à Lampedusa, mais presque à court d'essence, ses exilés tournaient en rond à la merci du soleil brûlant. Sur le pont de l'Ocean Viking, les équipes d'SOS Méditerranée les accueillent.
7: You are safe and you will not go back to Libya. That's important.
1: Une chose est sûre, ils ne retourneront pas dans l'enfer libyen.
7: Okay, so we will have a food kit distribution and blankets also.
1: After this, à bord, les naufragés se voient distribuer repas, couvertures et vêtements propres. Pour tuer le temps, on joue aux cartes, aux jeux de go, de quoi dissiper un instant les souvenirs de la traversée. Hadrob, 25 ans, vient d'un petit village en Érythrée.
8: J'ai fui le service militaire obligatoire. Là-bas, ils te recrutent de force. Tu ne peux plus voir ta famille. Si ta mère meurt, tu ne pourras même pas l'enterrer. À 10 ou 11 ans, tu peux être mobilisé, femme ou homme. Tu n'as pas le choix. Ils t'embarquent. De crainte des rafles militaires, tous les jeunes érythréens vont se cacher dans les montagnes. Pourquoi je devrais rester dans un tel pays? Alors j'ai fui au Soudan.
1: Hadrob se retrouve alors au beau milieu du conflit soudanais. Il gagne sa croûte dans une boulangerie, puis décide de tenter sa chance en Libye.
8: Au bout de 7 jours à Tripoli, une milice, la brigade 444, a débarqué de nuit dans l'appartement. Ils sont venus avec 6 véhicules. Ils tiraient en l'air. Ils nous ont menottés et nous ont envoyés en prison dans un grand camp militaire. Dans la prison, il y a plus de 400 personnes. La moitié sont dans un sale état. Certains y meurent. À 6 heures du matin, on te réveille pour que tu ailles les servir jusqu'à 8 heures du soir.
1: Les exilés sont souvent monnayés comme de la marchandise, raconte Mahmoud, un jeune soudanais.
5: Ils exploitent les étrangers. Ils te prennent ton argent, te font miroiter un départ vers l'Europe, mais finalement rien ne se passe. D'autres te prennent ton argent, te font monter dans un bateau, et ensuite ils te vendent aux autorités libyennes qui viennent t'intercepter et te ramener en prison. Et pour sortir, tu dois payer encore. C'est du commerce d'êtres humains. On te vend ici et on te rachète là. Moi, ça m'est arrivé deux fois. Et à chaque fois, tu dois retrouver un travail, galérer, repartir de zéro.
1: Comme son compatriote, Hamza, crâne chauve et visage balafré, a vu sa vie pulvérisée par la guerre. D'abord réfugié au Caire, il réchappe aux rafles menées par les autorités égyptiennes. Puis, une fois en Libye, Hamza est emprisonné et torturé à plusieurs reprises.
6: J'ai été brisé en Libye. Cette année s'est écoulée comme 100 ans. Je n'ai pu regarder personne dans les yeux, ni dire un mot contre l'injustice permanente. Il n'y a pas d'humanité en Libye. Alors quand j'ai pris la mer, je me suis convaincu que si les gardes-côtes venaient pour nous intercepter, je me jetterais à l'eau. J'étais prêt à me tuer plutôt que d'être renvoyé là-bas, emprisonné une nouvelle fois. La Libye est un enfer. C'est un enfer, je vous le dis. Ils m'ont détruit.

0: sains et saufs à bord de l'Ocean Viking, les rescapés affichent leur soulagement. On se détend, on danse pendant les quelques jours de traversée vers le continent européen. Horizon lointain et inconnu, personne ne sait vraiment ce qui les attend, confie Rebecca.
1: D'une certaine manière, je suis très heureuse pour eux. Après 4 ou 5 jours de navigation, ils atteignent enfin leur but, malgré l'état du bateau qu'ils ont emprunté. Je sais que l'accueil en Europe ne sera pas facile. Il y a un peu d'amertume le jour du débarquement. J'espère seulement que nous les avons suffisamment préparés à toutes les procédures légales qui les attendent.
0: Pour débarquer les rescapés, SOS Méditerranée s'est vu attribuer le port de Civitavecchia, à côté de Rome, en vertu du décret Piante Dosi, ratifié en 2022 par le gouvernement de droite radicale de Giorgia Meloni. Les autorités italiennes obligent les ONG à de longs détours plutôt que de les envoyer vers le port le plus proche.
2: Notre présence dans la Méditerranée centrale est limitée. C'est une forme de harcèlement dont on pâtit. À chaque sauvetage, on nous attribue un port de débarquement lointain, au nord de l'Italie, afin que nous perdions des jours et des jours de navigation inutile. Voilà le résultat des politiques du gouvernement italien. Tout faire pour garder les ONG loin des zones qui ont besoin d'assistance. Mais toutes ces politiques, financer les gardes-côtes libyens, financer Frontex, entraver les ONG, ont des conséquences mortelles. C'est très triste qu'en 2026, après l'histoire récente de l'Europe, nous soyons toujours incapables d'une once d'empathie. Or, le manque d'empathie ouvre la porte à la brutalité. Les autorités ne considèrent pas ces personnes migrantes comme des humains. Je crois qu'il existe des voies plus pragmatiques et constructives pour gérer cette situation. Je ne crois pas que construire des murs toujours plus hauts et accroître la surveillance soit la solution.
0: Fuyant la Somalie, l'Érythrée ou le Soudan en guerre, réchappés de la violence dans les pays de transit, les survivants sur l'Ocean Viking n'attendent qu'une seule chose, démarrer une nouvelle vie.
3: Sauvetage en Méditerranée centrale, migrants refoulés, humanitaires entravés, un grand reportage d'Eliott Brachet, réalisation Lorraine Nemoza.
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Bonjour, eh bien nous voici en Italie pour cette émission. Alors c'est vrai que je vous avais habitué aux fanfares tziganes, très souvent, parce que j'aime beaucoup ça. Et puis j'ai découvert cette fanfare, ce big band populaire, c'est la Banda di Avola, dirigée par Sebastiano Bellarte. Et le chanteur, c'est Mirko Menna, qui est un chanteur de Bologne. Donc il s'accompagne avec cette clique de 50 musiciens, absolument. Et il chante des chansons un petit peu, par exemple, corrosives et militantes, comme celle qui va suivre.

La chanson qui va suivre s'appelle Evviva. C'est une satire sur, on va dire, un certain conformisme des Italiens et du formatage par la télévision. De vous à moi, m'est avis que cette chanson, eh bien, elle peut concerner d'autres peuples que les Italiens.

Alors, la chanson suivante, nous sommes donc toujours en compagnie de Mirko Mena et avec le big band populaire Banda Diavola. Ça s'appelle Da qui a domani et c'est un clin d'œil à Nino Rota. Nino Rota qui faisait la musique de tous les films de Fellini. Donc, clin d'œil à Nino Rota, à Fellini. Et puis, eh bien, je ne sais pas pourquoi, par analogie, eh bien, ils me font penser, eux, à un chanteur italien que j'aime beaucoup, un peu dans la même, on va dire, oui, c'est un peu le même genre, avec beaucoup d'humour et de fantaisie. Eh bien, c'est Paolo Conte qu'on écoutera tout à l'heure.

Allez, encore une petite chanson de Paolo Conte, ça fait vraiment du bien. Et puis on terminera donc avec Mirko Mena et son big band qui nous chantera. Eh bien oui, là, il sait pas qu'il chante beaucoup de chansons un petit peu militantes. Et là, eh bien ce sera une chanson d'amour qui s'appelle Vieni a trovarmi, viens me retrouver. Et moi je vous donne rendez-vous à très bientôt. Au revoir.

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J'ai fait un rêve quand j'étais gamin. Tout commence au-dessus de la nature et des champs en Auvergne. C'est la fin de l'été, été indien. Les champs sont dorés. Et je suis une espèce d'oiseau de proie. Je suis dans sa vue, en tout cas. Et je survole les champs à une haute altitude. Et puis, au moment donné, je vois un petit cabanon de pierre, un truc de paysan où ils laissent leurs outils. Et je me mets à décrire des cercles autour, comme si jamais c'était une proie, comme font les oiseaux de proie, quoi. Et puis, à un moment donné, du coup, je fonds dessus à toute vitesse. Et au moment de l'impact entre mon bec et le cabanon, d'un seul coup, ça switch et je me retrouve à me voir à la troisième personne en train de tomber au ralenti au-dessus de mon lit.

Et là, je m'assois au bord de mon lit. Et en fait, dans ma chambre, il y avait une forme de rideau. Il n'y avait pas de porte. C'était une vieille maison en Auvergne. Et de l'ombre de ce rideau se mettait à... Je voyais deux yeux rouges en train de s'illuminer. Et il y avait un énorme chien noir, une espèce de loup chien noir qui sortait. Et qui avançait en marchant doucement vers moi. Et qui s'asseyait juste devant moi avec l'air de se questionner, on fait quoi maintenant ?

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1: Allons-y.
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0: C'est la formulation politique du désespoir.
1: Qu'est-ce que ça veut dire, ça? Le système?
2: Oui, le système.
1: Et les gens qui font la manche, ils sont dans le système?
2: Non.
1: Ils font la manche pour des gens qui sont dans le système.
2: T'es dans le système?
1: C'est incroyable, non?
2: T'es dans le système.
1: Et où?
2: Et toi, tu es dans le système.
1: Nous sommes tous dans le système.
2: Je peux m'insurger contre

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0: Paris, l'Olympia, c'est chaud ce soir. Faut un putain de boucan. Ok, tous moi. On dit quoi?
1: On dit merci à tous les gens qui ont payé leur place pour venir ce soir voir Assassin.
0: Big up à vous tous.
1: Merci à tous les gens qui ont acheté Touche d'Espoir, qui achètent nos albums, qui achètent notre merchandising, qui fait qu'on peut être le groupe qu'on est. C'est grâce à notre public qu'on arrive à être un groupe qui cautionne pas le monopole qui se met en place pour stéréotyper notre musique.

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plus considérer mon action que comme la mienne et non celle d'un parti où déjà diverses compromissions s'accumulent pour mieux se compromettre ensemble. Je me propose donc seul à la critique comme à l'éloge, sans parti, et pour voir plus loin, sans pays, sans frontières et sans notion de nationalité. Si je dois déclarer la guerre, c'est à la guerre, au nationalisme, à la division et au travail sans joie. Mon autocritique m'amène à vous dire ceci. J'ai touché au jeu politique et mes mains se sont salies. Mais une nouvelle vision vient de m'être donnée qui m'éclaire sur la route à suivre. Possible à repousser. Ainsi, le travail ne sera plus le but de la vie de l'homme que je vous propose de créer, mais bien plutôt l'accomplissement, l'épanouissement de chaque être ou chose qui voit le jour. L'homme libre, libéré, commencera par la suppression de l'homme esclave, de l'homme machine et de la bureaucratie. Supprimer l'impôt, les frontières, les monnaies, mettre à la disposition de tous et sans condition aucune tous les progrès, si l'on peut dire, que la technique peut apporter, me semble le premier devoir à remplir, non par un homme ou un parti, mais par l'ensemble de tous ceux qui voudront bien se convaincre à travers le monde que sans la libération de chaque individu, il n'y aura, pas plus qu'il n'y a jamais eu, de libération non pas seulement des masses, mais massive de l'homme.

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Au développement triste et austère, et à la conclusion navrante. 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

0: Et bonjour, bonjour à toutes et à tous, et bienvenue dans la télé au placard, l'émission de Grésy Vaudan Actu, les amis. J'espère que vous allez bien, que vous avez passé un bon week-end. Nous sommes aujourd'hui le lundi 5 octobre 2026, et on est reparti pour une heure d'actualité locale, culturelle, dans la vallée du Grésy Vaudan, de Grenoble jusqu'à Chambéry. On est là comme tous les jours de 11h à midi en direct et de 17h à 18h en rediffusion sur Radio Grésy Vaudan. Et aujourd'hui, le 5 octobre, c'est une journée bien très importante car nous célébrons la journée mondiale des enseignantes et enseignants. Et oui, sans les enseignantes et les enseignants, l'éducation ne remplirait bien sûr pas le rôle qui lui est assigné. Car enseigner ne signifie d'ailleurs pas uniquement apprendre à l'élève une série de faits et nombres, c'est aussi inspirer, libérer le potentiel de l'enfant, lui offrir de nouvelles perspectives. Enseigner, c'est aider les enfants à concrétiser leurs rêves dans un monde, d'un monde meilleur, et dans un monde meilleur potentiellement, les guider, les encourager, et donc de la qualité de l'enseignement dépend la qualité du monde de demain. Et donc voilà, cette journée mondiale, elle est fêtée le 5 septembre chaque année depuis 1994, et elle commémore eh bien, la signature de la recommandation de l'UNESCO et de l'OIT concernant la condition du personnel enseignant. Et cette recommandation, elle date de 1966. Vous pouvez la retrouver sur le site d'ailleurs de l'UNESCO si cela vous intéresse. Mais pourtant, voilà, nous voilà aujourd'hui encore. Les conditions et les moyens alloués ne semblent pas suffisants pour assurer un enseignement à la hauteur des espérances. Et c'est pourquoi demain, mardi 6 octobre, la lutte se poursuit pour beaucoup. Ce mardi 6 octobre, les organisations lycéennes, étudiantes, syndicales et professionnelles convergent dans tout le pays pour manifester et exprimer leurs revendications. Si vous êtes du côté de Grenoble et que vous souhaitez les soutenir, eh bien rendez-vous à 11h, place Victor Hugo. Et voilà, on sera ensemble. Voilà, bref. Désormais, il est l'heure de passer au sommaire de notre émission, les amis.
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0: Au programme de notre émission, les amis, nous commencerons avec une chronique. Une chronique, ça sera celle de FNE Isère qui viennent régulièrement dans notre émission pour nous présenter des sujets de biodiversité et environnementaux. Une association, donc FNE Isère, d'intérêt général qui lutte depuis une cinquantaine d'années en France pour des enjeux de biodiversité. Aujourd'hui, on parlera du moustique tigre. Et oui, parce que je ne sais pas pour vous, mais personnellement, je me fais brutaliser en ce moment par les moustiques, pire que pendant l'été. Donc, pour fêter ça, cette chronique sera en compagnie de notre ami Max et Camille de FNE, chargée de mission et coordinatrice de projet d'éducation à la nature et à l'environnement. Donc on parlera du retour de ce terrible moustique. Ensuite, on parlera d'un autre insecte. Cette fois, il est plus agréable. On l'aime un petit peu plus, on va dire. Bon, ça dépend. Et il s'agit de l'abeille. Et puisque nous la fêtons, l'abeille, le 11 octobre, ce sera dimanche, pour la deuxième édition de la fête de l'abeille au cœur de Chartreuse. Dimanche 11 octobre, de 10h à 18h, ça se passe aux Échelles et à Entre-deux-Guiers. C'est organisé par l'Office de Tourisme Cœur de Chartreuse et cette journée, elle est totalement gratuite et ouverte à tous, tous les petits, les grands, pour découvrir, comprendre et célébrer le monde fascinant de l'abeille, mais aussi plus largement la richesse de notre biodiversité. Donc voilà, on en reparle de toute façon de tout ça, cette belle fête de l'abeille, seconde édition, en fin d'émission avec Guillaume. Voilà, ça nous fait une belle émission sur la biodiversité avec bien sûr tout plein d'actu, des concerts à aller découvrir dans le coin. Voilà pour le programme, les amis, j'espère qu'il vous convient. Quoi qu'il en soit, on est parti aujourd'hui en musique comme d'habitude avec un titre de Swing, un rappeur qui a sorti son projet album F5 qui est sorti donc ce jeudi dernier. Je ne sais plus le combien on était, mais peu importe, tout de suite on écoute donc Les Mêmes Prières, un titre extrait de cet album.

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0: pour compléter un petit peu les informations données en intro, les amis, bah, vous écoutez toujours la télé au placard, bien sûr, sur Radio Grésivaudan. Vous le savez sans doute déjà, les lycéens de ce pays se sont révoltés contre leurs conditions d'études et le manque de personnel dans leur établissement, et ce depuis le 28 septembre. Après une série de blocages, c'est aujourd'hui entre 400 et 500 établissements dans toute la France, sur 3700 en tout, qui devraient rester fermés ce lundi 5 octobre. Et donc l'intersyndicale éducation de l'Isère, entre autres des organisations étudiantes et la FCPE 38, appellent à une journée de grève et à manifester mardi 6 octobre dans le prolongement de cette mobilisation lycéenne pardon, et citoyenne d'ailleurs. Le cortège doit partir à 11h de la place Victor Hugo avant une assemblée générale des personnels à 14h au rectorat. Un appel qui intervient alors que la préfecture organise parallèlement la réouverture progressive des 29 lycées fermés ici en Isère. Les revendications des lycéens, on les rappelle ici, manque de personnel enseignant, accompagnant d'élèves en situation de handicap ou AESH, conseiller principal d'éducation ou CPE, infirmière, psychologue ou assistant d'éducation, et manque également de moyens, classes surchargées, locaux jugés vétustes ou inadaptés au changement climatique, mais aussi emploi du temps dégradé et journées trop longues. Donc voilà, le rendez-vous est donné si vous voulez les soutenir ce mardi 6 octobre 2026. Les organisations lycéennes, étudiantes, syndicales et professionnelles convergent partout dans le pays. Rendez-vous à 11h, place Victor Hugo à Grenoble, les amis.
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C'était Prince Wally à l'instant sur Radio Grésivaudan. Prince Wally ou Moussa Magassa, et bien il s'est éteint ce 4 octobre 2026, grand rappeur français des suites d'une longue maladie contre laquelle il se battait avec courage depuis 8 ans. Il avait donc aujourd'hui 34 ans et ces dernières années ont été celles d'un long combat pour lui mais aussi d'un couronnement. Malgré la maladie, il a continué à créer, à faire vivre sa musique et son album Moussa, paru en 2022, restera l'une des œuvres majeures de sa carrière. Un album dans lequel il avait mis son histoire, ses épreuves et toute la singularité de son rap. Alors voilà, Prince Ali, repose en paix et tu continueras à vivre à travers ta musique. Et voilà, on écoute tout de suite justement l'introduction de cet album. Moussa est sorti en 2022, l'intro s'appelle Bleu.

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C'était Hamster sur Radio Grésivaudan, un titre de Prince Wally égal. 4 octobre 2026, un titre enregistré avec sa compagne et chanteuse enchantée Julia.

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2: Et oui, les amis, vous écoutez Radio Grésivaudan, il est 11h25 si vous nous écoutez en direct, 17h25 si vous écoutez la rediffusion, et il est l'heure de la chronique de France Nature Environnement.

0: Vous souhaitez en apprendre plus sur l'environnement de notre territoire? Les membres de France Nature Environnement Isère vous proposent un instant de découverte et d'information sur la faune et la flore, les écosystèmes, les milieux aquatiques ou encore les atteintes à l'environnement sur notre territoire. Les chroniques de France Nature Environnement Isère, réalisées en partenariat avec Radio Grésivaudan. Chaque printemps depuis 2012 en Isère, le moustique tigre revient dans nos jardins et sur nos terrasses. Pour en savoir plus sur cet envahissant voisin, je suis avec Camille de France Nature Environnement Isère. Salut Camille.
1: Salut Max.
0: Mais comment reconnaît-on un moustique tigre tout d'abord ?
1: Alors, avec son nom d'animal féroce, le moustique tigre, on imagine tout de suite que c'est un gros moustique, alors qu'en réalité, il est vraiment tout petit. Noir principalement, avec les pattes rayées de blanc. Et il a une ligne blanche sur le thorax et la tête.
0: Le moustique tigre est originaire d'Asie, mais du coup, comment est-ce qu'il est arrivé chez nous ?
1: Il a profité des échanges commerciaux à l'international. On suppose qu'il est arrivé dans des pneus, des échanges de pneus en Italie dans les années 90. Et ensuite, il a profité de nos petites distances parcourues en voiture, en bus, pour peu à peu se propager en France et puis jusqu'au nord de la France. Donc aujourd'hui, on a 80 départements qui sont touchés par le moustique tigre sur les 96 de France hexagonale.
0: À quelle période de l'année le moustique tigre est-il actif ?
1: Alors, le moustique tigre, il profite de la période chaude du printemps et de l'été pour se développer. Donc, à partir du mois d'avril, il est actif jusqu'au mois de novembre, donc de plus en plus tard dans l'année, à cause du changement climatique notamment. Voilà.
0: Pourquoi ce tout petit insecte nous pose autant de problèmes ?
1: Alors, il est très surveillé par les agences régionales de santé, parce qu'il pose des problèmes de santé publique. Le moustique tigre, c'est un insecte qui est vecteur de maladies, donc notamment la dengue, le Zika ou le chikungunya. Pour information, donc en 2025, on a eu de nombreux cas autochtones de chikungunya qui ont été déclarés dans plusieurs communes d'Isère. Donc les cas autochtones, pour expliquer un petit peu ce que c'est un cas de maladie qui s'est déclaré alors que la personne n'avait pas voyagé dans les semaines précédentes.
0: Comment je peux éviter que le moustique tigre prolifère près de chez moi ?
1: Alors, comme il se plaît bien dans nos territoires urbains et périurbains qui lui offrent le gîte et le couvert, il nous faut absolument éviter de laisser des petits points d'eau stagnantes. Donc pour lui, 1 cm d'eau lui suffit pour se développer. Donc il faut bien penser à toutes nos coupelles d'eau, au mobilier de jardin, aux bâches qui sont mal rangées, aux gouttières mal entretenues, aux terrasses sur plots. En fait, on lui offre plein d'endroits où pondre et il faut vraiment penser à vider, ranger, couvrir ou entretenir tout ce qui pourrait contenir de l'eau.
0: Et pour finir, quelles sont les actions de France Nature Environnement Isère pour lutter contre le moustique tigre ?
1: Alors, FNE Isère agit surtout pour sensibiliser les publics dans notamment les jardins partagés ou les habitats collectifs qui offrent pour le coup de nombreux gîtes où peuvent se développer les larves. Donc il est très important d'informer les personnes sur les gestes à mettre en place pour éviter sa prolifération. Et puis depuis quelques années, on forme des ambassadeurs moustiques tigres dans les jardins, dans les habitats collectifs. Donc les ambassadeurs, ce sont des personnes référentes qui vont pouvoir diffuser les bonnes informations sur le moustique tigre, transmettre les bons gestes pour éviter sa prolifération et passer un été et un printemps plus agréables.
0: Merci beaucoup Camille pour toutes ces explications. C'était les chroniques de France Nature Environnement Isère en partenariat avec Radio Grésivaudan.

11h36 sur Radio Grésivaudan, les amis. Nous allons en direct, bien sûr, 17h36 si vous écoutez la rediffusion. Nous allons donc pas tarder à accueillir Guillaume pour nous présenter la seconde fête des abeilles en Chartreuse. Juste avant ça, on va faire des petits ronds dans notre esprit avec Mac Miller et son titre Circles.

0: Après le succès de sa première édition, la fête de l'abeille revient pour une deuxième édition qui s'annonce tout aussi festive, gourmande et surprenante. Alors les petits et grands sont tous invités à découvrir cette belle fête et le monde fascinant de l'abeille. Pour ça, rendez-vous le 11 octobre aux Échelles et entre deux guets en Chartreuse. Mais tout de suite, pour en savoir un petit peu plus sur cet événement, nous avons le plaisir d'accueillir Guillaume Chassagnon. Bonjour Guillaume.
1: Oui, bonjour à vous.
0: Et merci beaucoup d'être avec nous aujourd'hui. Guillaume, est-ce que pour commencer, je peux peut-être vous laisser vous présenter quel est votre rôle, vous, à la fête des abeilles ou quel est... ouais, dites-nous en plus.
1: Alors oui, donc Guillaume, moi je travaille à l'Office de Tourisme Cœur de Chartreuse et c'est nous qui avons lancé l'idée de cette fête de l'abeille en 2025 déjà en octobre 2025. Et là, la deuxième édition est sur les rails. Elle a déjà commencé parce qu'on a une vingtaine d'interventions scolaires qui sont en cours et elle se terminera dimanche avec la fête de l'abeille grand public, on va dire, sur les doubles sites des Échelles et d'Entre deux Guets.
0: Ça sera de 10h à 18h. Ces interventions avec les élèves, elles ressemblent à quoi? Qui les fait et pourquoi?
1: Alors, c'est des apiculteurs du massif de Chartreuse qui vont dans les écoles et qui expliquent en gros la vie d'une ruche, le rôle de l'abeille, les différentes sortes de miel, l'importance d'avoir une biodiversité importante, hein, tout simplement pour avec tout ce que ça engendre derrière, hein, notamment sur les fruits, sur les légumes et ainsi de suite. Et donc, c'est des apiculteurs motivés, en fait, hein, qui prennent du temps pour porter la bonne parole dans nos groupes scolaires. Tout simplement.
0: Mmh. Et pourquoi l'abeille on sait, on connaît tous les... Enfin, en tout cas, beaucoup de gens connaissent les bienfaits des abeilles dans notre planète. Mais en Chartreuse, est-ce que vous avez un lien particulier avec les abeilles? Est-ce que la production apicultrice est forte?
1: Alors oui, on a un réseau qui est très très dense d'apiculteurs. Et puis pour la petite histoire, depuis l'année dernière aussi, on a un rucher pédagogique sur la base de loisirs Rivière-Alpes aux Échelles qui se visite donc depuis un peu plus d'un an, depuis l'été 2025, et qui prend de l'ampleur. On voit que tout l'été, il y a des gens qui sont venus voir à quoi ça ressemblait un rucher, qu'est-ce que c'est que le travail de l'apiculteur, c'est quoi les conséquences aussi du réchauffement climatique. Il y a plein de choses, et c'est aussi ça qu'on veut montrer dimanche. C'est pas qu'un marché où on va goûter et acheter du miel, même si on fera ça, évidemment. C'est aussi voir tout ce que ça peut engendrer, l'abeille et sa bonne santé, ou sa mauvaise santé, malheureusement, sur notre vie quotidienne.
0: Okay. Alors parlons-en un peu, dimanche, donc c'est, pour rappel, rendez-vous à la base de loisirs Rivière-Alpes et aux Échelles, à la halle d'Entre deux Guets. Si je ne me trompe pas.
1: Oui.
0: Non, ça fait trois rendez-vous même.
1: Non, il y a les Échelles, c'est Rivière-Alpes.
0: Okay.
1: Et la halle, c'est Entre deux Guets. Il n'y a que deux. Alors, c'est séparé par un pont qui fait 30 mètres. Il n'y a pas non plus des kilomètres entre les deux. Voilà, tout simplement. Ouais.
0: Ok, c'est les deux villes qui sont reliées, qui sont séparées plutôt juste par une rivière, c'est ça?
1: Par une rivière, par le Guets, effectivement, okay. Oui.
0: Très bien. Bon, j'y étais jamais allé. Il faut que j'aille y faire un tour, je pense, ce 11 octobre, donc de 10h à 18h pour la seconde fête des abeilles. En plus donc de ce marché de producteurs et d'exposants, on pourra déguster un petit peu. Qu'est-ce que vous avez prévu au programme donc pour partager un petit peu le savoir autour des abeilles?
1: Alors, il y aura plein de choses. On aura toute la journée déjà, en plus du marché, on aura un vide rucher. C'est-à-dire que les apiculteurs vont amener du matériel dont ils ne se servent plus. Et peut-être que les apiculteurs débutants ou ceux qui ont envie d'acheter à un coût un peu plus bas du matériel apicole pourront se fournir sur place. On a une exposition de fleurs de Chartreuse sur le pont, justement, qui relie les deux sites. On a une démonstration d'alambic pour plantes médicinales avec une dame qui distille elle-même ses plantes aromatiques. On aura évidemment la visite toute la journée en continu du rucher pédagogique. On aura un stand toute la journée avec une dame qui fabrique de la cire, qui va faire des bougies avec les enfants notamment. On aura une exposition et une conférence sur le frelon asiatique, avec tout ce que malheureusement ça peut engendrer sur la faune, sur la flore et sur notre vie à nous. Et en temps fort, on aura aussi de 10h30 à 12h30 une balade botanique et sauvage avec une accompagnatrice et une spécialiste de la faune et la flore locale. On aura un jeu de piste à 13h30 proposé par la bibliothèque des échelles, pardon, et on clôturera la fête par un grand spectacle qui s'appelle Murmure d'abeilles. C'est un spectacle de contes et de chansons butinées aux quatre coins du monde avec deux artistes, et ça sera sous la halle d'Entredeuillet. Et la fête, elle se terminera aux alentours des 18h par le grand tirage de la tombola. On a une tombola assez exceptionnelle avec notamment un équipement complet d'apiculture à gagner. Enfin, c'est un équipement, il y en a pour plus de 500 euros quand même.
0: Ah oui.
1: Ouais, voilà, c'est une grosse, grosse. Et puis il y a d'autres lots, évidemment. Il y a du miel. Quelle surprise. Notamment. Mais aussi, il n'y a pas que ça. Il y aura du fromage, il y aura des bons d'achat, il y aura des nuits en chambre d'hôte, des nuits en camping. Voilà, on a voulu que cette fête, on va dire que c'est notre dernière fête des beaux jours. C'est la fête qui va clore un peu notre saison, une belle saison, quoi. Et avant de se retrouver dans des événements intérieurs, on voulait encore qu'il y ait une belle fête en extérieur pour profiter encore des derniers rayons du soleil. Et voilà. Et puis encore une fois, cette fête, elle est vraiment ouverte à tous. Que ce soit les jeunes enfants qui viennent voir des abeilles, qui viennent goûter du miel, qui viennent voir un spectacle, aux apiculteurs confirmés qui viennent prendre des conseils auprès d'apiculteurs parce qu'ils ont un petit souci avec leur ruche, aux gens qui veulent avoir une ruche mais qui savent pas trop par où commencer, on a vraiment voulu que cette fête, elle s'ouvre à tous. Et ouais, voilà, vraiment, c'est ouvert à tous. Et puis, bah, venez apprendre des choses, tout simplement. Il y a à boire et à manger, évidemment. On a des food trucks, on a des matafans au miel, on a des crêpes au miel, évidemment. Qu'est-ce que je pourrais vous dire d'autre? Après, on a quelques animations qui sont à libre participation du public. Le spectacle, notamment, sur la faune et la flore. Là, si vous avez un petit euro dans la poche, nous, on serait contents, hein, parce que les temps sont durs, même pour les organisateurs, évidemment. Et puis, ça va être une belle fête. Je viens de regarder la météo avant qu'on se téléphone. A priori, dimanche, ça devrait pas être mal, pas trop chaud, beau temps. Enfin, c'est une excellente journée pour venir nous voir, donc, sur les deux sites des Échelles et d'Entredeuillet. Vous avez plein de parkings à disposition, que ce soit sur la commune des Échelles ou sur la commune d'Entredeuillet. Donc, il n'y a pas de raison, faut venir.
0: Faut venir. Non, en tout cas, vous m'avez bien vendu ça, Guillaume. Moi, ça me donne envie personnellement. Et puis, ça fait effectivement une belle sortie pour un des derniers beaux week-ends, effectivement, de la saison. Une belle sortie en montagne, l'occasion. Et puis, il y aura, comme vous l'avez dit, ateliers, conférences, dégustations, marchés, des sorties, tout plein de choses pour les petits et les grands. Tout ça est gratuit, sauf quelques petites animations à prix libre, comme vous le disiez. Est-ce qu'il y a un site internet ou quelque chose pour retrouver un peu toutes les infos, Guillaume?
1: C'est le site Destination Chartreuse. Donc le site global de notre office de tourisme. Et là, vous tapez Fête de l'abeille et puis bah, vous aurez toutes les explications avec tous les horaires, le programme complet. Voilà.
0: Magnifique.
1: Et sinon, les réseaux sociaux de l'office de tourisme Cœur de Chartreuse, donc Facebook et Instagram, où voilà, on s'amuse bien aussi à créer des petites publications rigolotes. Donc voilà.
0: Le 11 octobre, donc dimanche, de 10h à 18h, les amis, le rendez-vous est donné à Entredeuillet et aux Échelles. Vous allez vous y mettre, vous, à l'apiculture. Oui, Guillaume, ou pas encore?
1: Alors, pourquoi pas? C'est une idée quand j'aurai un peu plus de temps. Mais en tout cas, déjà piocher, déjà avoir les bons gestes dans son jardin, par exemple, ou sur son balcon, pour attirer des pollinisateurs. Déjà, enfin, il y a des choses à faire ou à ne pas faire déjà avant de penser à avoir des ruches.
0: Okay.
1: Mais au moins à pas faire de bêtises chez soi, déjà, ce sera déjà pas mal.
0: Carrément. Bon, merci beaucoup en tout cas, Guillaume Chassagnon. Je rappelle que vous êtes donc un des organisateurs de cette belle fête. Merci beaucoup, et puis je ne sais pas si vous voulez rajouter une dernière chose ou tout est dit.
1: Eh ben non, mais voilà, c'est juste, nous on sera heureux d'accueillir plein de monde, c'est dimanche, passer le matin, passer l'après-midi, enfin il y aura toujours des temps forts, donc et puis inviter les parents, les grands-parents, les petits-enfants, enfin tout le monde.
0: On veut voir tout le monde ce week-end, les amis, en Chartreuse. Merci beaucoup, Guillaume, à bientôt.
1: Merci, bonne journée à vous, au revoir.
0: Au revoir.

Les amis, cette émission touche à sa fin. Et oui, la télé au placard, c'est fini pour aujourd'hui. Un grand merci à toutes et à tous de nous avoir écoutés. Un grand merci à tous nos invités du jour. Merci à FNE Isère pour ces magnifiques chroniques qu'il nous offre. Aujourd'hui, on parlait du moustique tigre avec Camille. Et merci beaucoup à Guillaume Chassagnon également, qui était là pour nous présenter la seconde fête de l'abeille qui se déroulera à Entre-deux-Guiers et aux Échelles en Chartreuse. Voilà les amis, merci encore à vous de nous avoir écoutés. On se quitte aujourd'hui sur un titre de Wes Montgomery, guitariste, et le titre s'appelle Bok to Bok. Il est extrait de son album réalisé avec ses frères au piano et à la contrebasse, les Montgomery Brothers. Voilà, merci encore de nous avoir écoutés. Il est 11h59 si vous écoutez Radio Grésivaudan en direct. Dans quelques instants, ce seront les informations de Radio France Internationale. Si vous écoutez la rediffusion, il est donc presque 18h. Je vous souhaite à tous une très très bonne soirée, une très bonne semaine. Et nous, on se retrouve dès demain, 11h en direct, pour toujours plus d'actualités locales et culturelles dans le Grésivaudan. Gros bisous les amis, et à très vite !

La présente livraison de Jazzmax sera résolument féministe, à la demande de celle qui me supporte depuis de longues années affectueusement. Qu'elle en soit ici remerciée pour cette suggestion. Le jazz et les femmes, vaste histoire, et il faut bien dire qu'elles ont eu bien du mal à y trouver leur place, au moins au début, au contraire de ce qu'elles vivaient dans les temples, dans les églises, où elles étaient même le substrat essentiel du gospel. S'agissant de jazz, c'est donc tout naturellement que la seule place qui leur était autorisée, c'était la place de chanteuse. Pourtant, quelques exceptions qu'il fallait aujourd'hui signaler, et c'est ce que je vous propose maintenant, découvrir ou redécouvrir celles qui tinrent la première place à des postes habituellement réservés aux hommes. Elles sont moins connues que la plupart et pourtant elles méritent le podium. Nous découvrirons ensemble Lovie Austin, Lauren Geller, Terry Lynn Carrington et Mademoiselle Géraldine Laurent. Quant à Nina Simone qui clôturera cette livraison, c'est surtout à la pianiste que j'ai pensé, la voix étant maintenant installée au plus haut des marches du ciel.

Tapping the Blues, par un petit trio, piloté par une dame, Lovie Austin and her Blues Serenaders. Lovie Austin, c'est une pianiste assez modeste. D'ailleurs, elle s'exprime rarement en soliste, c'est une pianiste de groupe, mais qui tient la route, et elle a surtout un mérite, et c'est pour ça peut-être qu'elle est restée aussi dans l'histoire du jazz, c'est de s'entourer de gens de premier plan, notamment ici avec à la trompette Monsieur Tommy Lanier, enfin au cornet d'ailleurs Monsieur Tommy Lanier en personne, et avec le clarinettiste Jimmy O'Brien. À noter qu'il n'y a pas de contrebasse, pas de batterie, c'est un trio. C'était un enregistrement qui avait été réalisé à Chicago au mois de novembre 1924. Et je vous propose d'écouter un second thème enregistré lors de la même session, Traveling Blues.

Voilà, c'était Lovey Austin avec ses Blues Serenaders enregistrés à Chicago en 1924, le titre de ce morceau. Traveling Blues a remarqué qu'elle tient quand même très bien la route puisqu'elle fait à elle toute seule la section rythmique avec une main gauche extrêmement énergique. Voilà, on va quitter donc Lovey Austin, c'est une dame qui était née en 1887 et qui est morte en 1972, donc elle était vraiment aux origines du jazz. À l'époque, d'ailleurs, on enregistrait peut-être encore la musique sur des cylindres. Voilà, on va changer d'époque, on va faire un bond de 30 ans, puisqu'on va se retrouver cette fois-ci en 1954 à Los Angeles. Et là, je vais vous présenter une jeune pianiste qui, malheureusement, n'a pas vécu longtemps, puisqu'elle est morte à 30 ans. Elle s'appelle Lorraine Geller. Lorraine Geller, qui est vraiment une très très grande pianiste, vous allez pouvoir en juger, avec une énergie tout à fait extraordinaire pour cette petite jeune femme qui était... Bon, alors, je vous en parlerai plus après qu'on ait écouté d'ailleurs un premier thème, enregistré à Los Angeles le mois de juillet 1954. Elle est accompagnée par le bassiste Leroy Vinegar et par Eldridge Breeze Freeman à la batterie. Le thème Clash by Night.

Voilà, c'était une première prestation de Lorraine Geller. Et c'est vrai que dans sa façon de jouer du piano, une espèce d'urgence, comme si elle savait que sa vie, les jours de sa vie étaient comptés. Une urgence et en même temps une qualité de toucher tout à fait remarquable, avec par moments des aspects fugués de sa musique. On va écouter un second thème enregistré lors de la même session. Everybody's Blues. Je rappelle, elle est accompagnée du bassiste Leroy Venegar et du batteur Budzie Freeman.

Voilà, c'était Everybody's Blues avec la pianiste Lauren Geller, accompagnée, je le rappelle, par le bassiste Leroy Vinegar, un bassiste qu'on reconnaît très très facilement, car c'est le grand spécialiste de ce qu'il est convenu d'appeler la walking bass, c'est-à-dire il marque chaque tempo du temps en privilégiant d'ailleurs l'aspect grave de l'instrument. On va retrouver donc ce même trio pour un troisième thème enregistré lors de la même session. Et là, c'est un standard du jazz, enfin c'est ce qu'on appelle des songs, c'est souvent des anciennes chansons de Broadway. You and the Night and the Music. C'est parti.

You and the Night and the Music, qui est un standard. Second standard que je vous propose, et ça sera la dernière prestation pour aujourd'hui de Lauren Geller. Enregistré, je rappelle, c'était en 1954, le 4 juillet 1954, à Los Angeles. Mad About That Boy.

Mad, bah oui, that boy. Et là, avait rejoint le petit ensemble, le petit combo, Herb Geller, qui est donc le mari de Lorraine. Il s'était connu à New York, dans des orchestres, les musiciens, bon, bah, ils cherchent des contrats un peu partout. Ils sont connus dans un orchestre, peut-être un orchestre qui jouait à la radio. Et puis, donc, il l'a épousée, et il a fait quelques enregistrements avec elle. C'est un très très grand saxophoniste alto, essentiellement au sax alto. Et il était très très très attaché à Lorraine. Et quand elle est morte en 58, il s'est exilé pour près de 3 ans en Europe. Voilà, on retrouvera d'ailleurs Herb Geller dans une prochaine émission, car c'est un saxophoniste, encore une fois, que je trouve de première qualité et qui mérite qu'on le réécoute le plus souvent possible. On va changer complètement d'ambiance et d'époque aussi, puisque cette fois-ci, je vous propose de vous retrouver dans la région parisienne en 2001, hein, c'est pas très très vieux, et pour je suis fatigué sans doute. Non, pas à Paris, à Los Angeles, c'est pas à côté, hein, c'est plus loin. À Los Angeles, pour

écouter une jeune femme et qui va faire une très grande carrière dans le jazz, qui la continue actuellement d'ailleurs. Il s'agit de mademoiselle Terry Lynn Carrington. Et ce qui est assez intéressant, et ce qui est cohérent et pertinent avec le thème de cette session, qui était le jazz au féminin, c'est que c'est une drummeuse, une batteuse. C'est rare de voir des femmes à la batterie. La batterie, ça fait comme le trombone ou comme le tuba. C'est quand on voit, on pense tout de suite à un mec au bout, quoi. Ben non, là, c'est une femme, c'est une jeune femme, en plus très jolie, très formée musicalement, et je vais vous en donner quelques preuves avec le cocktail que je vous ai proposé. On va écouter trois thèmes. Elle est entourée de Monsieur Gary Thomas au sax ténor, de Bob Hurst à la basse, de Paul Bollenbach à la guitare, de Guy Kirstein au piano. Donc je vous propose d'écouter un premier thème enregistré le 11 novembre 2001. À Burbank, dans Californie, le titre de ce thème, Lost Star, Lost Star.

0: Lost Star, enregistré en Californie en novembre 2001 par la batteuse Terry Lynn Carrington, accompagnée par le sax ténor Gary Thomas et le guitariste Paul Bollenbach. On va la retrouver dans quelques instants. Un petit mot sur Gary Thomas, qui est sûrement un très grand saxophoniste ténor des années 80. D'ailleurs, il travaille toujours. Il a joué avec les plus grands, il avait joué avec Miles Davis, il a joué avec Jack DeJohnette, etc. Donc, ça veut dire que cette jeune femme, Terry Lynn Carrington, elle appelle les plus grands autour d'elle. Hein. En plus, il faut savoir qu'à 12 ans déjà, elle est rentrée dans une espèce de conservatoire. Elle a joué du piano, elle a joué de la clarinette. Enfin, c'est une femme extrêmement complète. Je crois qu'il n'y a pas un instrument qu'elle n'ait pas touché, Terry Lynn Carrington. On va la retrouver dans un deuxième thème, mais qui est tout à fait amusant, puisque ça s'appelle Mr. Joe Jones, quand on sait que Joe Jones est le batteur que ce monsieur était. Mr. Joe Jones, Terry Lynn Carrington à la batterie.
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1: Mr. Joe Jones, c'était un petit clin d'œil pour voir comment Mademoiselle Terrilyn Carrington s'exprimait seule devant une batterie. On va la retrouver pour quelque chose de plus classique, plus musical si je peux dire, avec un dernier thème enregistré lors de la même session, Witch Hunt.

Witch Hunt, c'était Mademoiselle Terry Lane Carrington, qu'on va abandonner provisoirement pour se consacrer, pour consacrer quelques temps, quelques instants, précieux d'ailleurs, avec une jeune femme, une jeune française d'ailleurs, et je vais vous proposer un extrait de son premier CD qui a été publié par Dreyfus Jazz sous le titre de Time Out Trio. Il s'agit de Géraldine Laurent, saxophoniste alto le plus souvent. Yuri Zelnik est à la basse, Laurent Bataille à la batterie. Et je vous propose d'écouter un premier thème, I Fell in Love Too Easily.

Voilà, rectification de la régie. Vous n'avez pas entendu le I Fall in Love Too Easily, mais Autumn Nocturne, c'est pas grave. Voilà, c'était Géraldine Laurent qu'on retrouvera lors d'une prochaine session. Et là, on va maintenant terminer cette présente livraison de Jazzmax avec, bien sûr, le recours à une très très grande dame que j'ai retenue cette fois-ci, pas parce qu'elle chante aussi, mais parce que c'est une remarquable pianiste. Il s'agit de Madame Nina Simone. Nina Simone, enregistrée à New York en 1965. Je vais vous proposer deux thèmes, peut-être trois si on a le temps. Elle est accompagnée par un harmoniciste, Al Shachman, un bassiste Lyle Atkinson et monsieur Bobby Hamilton, comme très souvent avec elle, est à la batterie. Un premier thème donc enregistré à New York au mois de mai 1965. Tell me more and more and then some. C'est parti.

Nina Simone, Tell Me More and More and Then Some. On va la retrouver pour un second thème. Elle n'est pas seulement pianiste, c'est remarquable pianiste, elle n'est pas seulement chanteuse, c'est aussi une militante. Nina Simone, je vais vous donner un exemple de son militantisme qui passe aussi par la création musicale. Notamment, elle a composé des thèmes complets, paroles et musique. En voilà un très très bel exemple. Le titre, For Woman. For Woman.

Beautiful Woman, Nina Simone, qu'on va retrouver pour une dernière prestation sans commentaire, super fête ce soir. On écoute Trouble in Mind.

Voilà, Jazzmax, c'est fini pour aujourd'hui. Arrivederci. Hasta luego. Au Wiedersehen. Sans oublier, bien entendu, Rosanna.

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1: Lundi 5 octobre, bonsoir à tous. Soyez les bienvenus dans la session soirée de l'info sur RFI. C'est parti pour 3 heures d'actualité. Au programme, le grand reportage dans 10 minutes qui nous emmènera au Venezuela, 9 mois après l'intervention américaine. Intervention spectaculaire évidemment avec l'enlèvement du président Nicolas Maduro. 9 mois après, où en est le Venezuela ? Eh bien, les espoirs sont déçus. Ce sera avec Alice Campagnol. Juste après, le débat du jour. Ce soir, on va évoquer l'affaire qui électrise la politique en France actuellement. Ce sont les accusations d'antisémitisme qui visent le président du Rassemblement National, Jordan Bardella. Ça intervient alors que Marine Le Pen, candidate à l'élection présidentielle, fait la course en tête dans les sondages. D'où notre question ce soir. La popularité du RN est-elle inébranlable ? Est-ce que les affaires n'ont aucun impact ? Qu'est-ce qui peut affaiblir dès lors le parti ? Réponse à suivre dans 30 minutes. Dans une heure, le grand journal du soir, le dossier sera consacré au mouvement de protestation des lycéens en France qui prend de l'ampleur. 18h30, TU Afrique Soir, première édition de ce lundi.
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1: Et à 19h10, temps universel, dans 2h10, le grand entretien du soir avec Bénédicte Savoie, spécialiste de la restitution des œuvres pillées. Il y a un processus qui est en cours, qui est facilité en France par le vote d'une loi sur le sujet. Et loi justement suite à un rapport de Bénédicte Savoie qui sera avec Frédéric Genot et puis Accent d'Europe, ça c'est le dernier rendez-vous, hein, vous le savez, de la session soirée de l'info sur RFI. L'anti-tsiganisme ce soir au programme, reportage en Suède, pays condamné pour discrimination, et puis entretien avec Adèle Sudre, autrice de la géopolitique des Roms. Ce sera à 19h40, temps universel. Voilà pour le programme, pour l'heure 17h. 2, temps universel. Bonsoir Adrien Delgrange.
3: Bonsoir Romain, bonsoir à toutes et à tous.
1: Et donc à la une ce soir, cette contestation lycéenne en France qui continue.
3: Aujourd'hui, 413 établissements ont fait l'objet d'actions ou de perturbations selon le ministère de l'Éducation nationale. Malgré l'annonce d'un plan pour résoudre les absences des professeurs ou encore les postes non pourvus, à Marseille, les lycéens estiment ces réponses du gouvernement insuffisantes. Ils ont voté en Assemblée Générale le principe de ce qu'ils appellent une semaine noire. Zoé Cotin, vous les avez interviewés lors d'un rassemblement cet après-midi sur le Vieux-Port.
4: Sous l'ombrière du Vieux-Port, près de 200 lycéens se sont réunis avec banderoles et mégaphones. Parmi eux, Eustache, qui déplore les annonces du gouvernement.
5: La répression, elle est exceptionnelle. Ça, c'est la première réponse du gouvernement. C'est d'envoyer la police. On vient d'apprendre qu'il y a un lycéen qui vient de perdre une main à Lens. Lors d'un blocus, en fait, on risque notre vie pour demander des conditions de travail et des conditions d'études qui sont dignes.
4: Ces derniers jours, selon Fabio du Mouvement National Lycéen, les organisations étudiantes se sont organisées avec les syndicats pour étendre leur mobilisation.
6: On a besoin d'une convergence des luttes, en fait, pour que le mouvement fonctionne. Parce que nous, petits lycéens tout seuls, on ne va pas réussir tout seul. C'est bien ce qu'on fait, mais avec tous les secteurs de travail, on peut faire 10 fois plus.
4: Dans la foule, quelques parents d'élèves ont déjà rejoint le mouvement, par adhésion, mais aussi par crainte, comme cette mère d'élève qui a posé une journée de travail pour son fils.
7: Je trouve ça très bien qu'ils militent et qu'ils se battent pour que l'éducation nationale reste nationale. Voilà. Après, pourquoi je suis là ? Pour m'assurer que ça va aller, qu'ils ne vont pas être agressés par les policiers, qu'il ne va pas y avoir de dérapage à cause des forces de l'ordre.
4: D'autres manifestations et blocus sont prévus pour la semaine, ailleurs que devant les lieux d'études, nous souffle-t-on, puisqu'ils ont été fermés. Zoé Cotin, Marseille. 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
3: Demain, nouvelle journée de mobilisation du mouvement lycéen en France, auquel se joindront des syndicats. La colère, et vous l'avez entendu, est restée forte encore aujourd'hui, avec plusieurs incidents, dont un grave concernant un jeune homme de 15 ans qui a perdu une main à Lens. Selon une source policière, ce jeune homme aurait ramassé une grenade de désencerclement pour la relancer sur les forces de l'ordre. À l'instant, le président nigérian confirme la mort de 32 personnes dans le crash d'un avion de l'armée de l'air. Cet avion de l'armée nigériane s'est écrasé dans le sud du pays cet après-midi. L'appareil effectuait un vol de routine entre Benin-Sutti et Lagos lorsque l'accident s'est produit. La situation au Yémen à présent. Après plusieurs semaines de recul face aux rebelles houthis, les forces gouvernementales yéménites revendiquent ce lundi un succès important. Lancées dans une contre-offensive d'ampleur, elles affirment, Guilhem Deltay, avoir repris le contrôle du port de Mocha et du stratégique détroit de Bab el-Mandeb.
8: Oui, les combats, Adrien, pour le contrôle de Bab el-Mandeb ont été féroces, déclarent les forces gouvernementales, mais elles assurent qu'ils ont tourné en leur faveur ce lundi. Ces combats se sont déroulés en plusieurs points, en tout cas de la côte sur la mer Rouge, la ville de Doubab, à proximité immédiate du détroit, et celle de Mokka, un peu plus au nord. Ce soir, les forces gouvernementales affirment donc contrôler à la fois cette voie maritime stratégique et le port de Mokka. Cette annonce marque le premier succès notable des troupes du gouvernement internationalement reconnu. Après des semaines de recul, le détroit de Bab el-Mandeb et Mokka sont notamment tombés aux mains des rebelles houthis le mois dernier. Un premier succès enregistré 24 heures après l'annonce d'une contre-offensive. Le président yéménite, qui vit en exil en Arabie Saoudite, avait jugé hier que les mécanismes de désescalade avaient échoué. Le littoral a donc été l'une des premières cibles des forces gouvernementales soutenues par Riyad, mais celles-ci ont aussi lancé une offensive sur Sanaa, la capitale, qui est pourtant contrôlée par les houthis depuis 2014. Les deux parties sont engagées dans une guerre, semblent déterminées aujourd'hui à faire bouger en profondeur les lignes de front qui étaient gelées depuis la trêve signée en 2022.
9: Guilhem Delteil, et puis dans la région, nous apprenons à l'instant qu'en Arabie Saoudite, de fortes explosions ont été entendues à Riyad, rapportent nos confrères de l'agence France-Presse. En Espagne, l'annonce était attendue, mais elle n'en constitue pas moins un coup de poker de la part de Pedro Sanchez. Le chef du gouvernement espagnol convoque des élections anticipées, élections qui auront lieu à la fin du mois de novembre. Un pari pour reprendre l'initiative politique et tenter de se maintenir au pouvoir après le rejet il y a 3 jours par les députés de ces mesures pour mettre un terme à la crise du logement. Manuel Peloal était notre invité à la mi-journée, hispaniste, professeur à l'université d'Angers. Pour elle, Pedro Sanchez prend un pari risqué.
10: C'est son dernier pari, on va dire. Et il a dit dans le discours qui annonce la tenue d'élection le 29, il dit bon, finalement, ça va être aux Espagnols de choisir ce qu'ils veulent. Est-ce qu'ils veulent revenir à une droite, on va dire, très traditionnelle, ou est-ce qu'ils veulent suivre le modèle de Milei, le modèle des droites, disons, européennes et mondiales, ou est-ce qu'elle veut maintenir ce gouvernement a quand même donné, quand on regarde l'augmentation du salaire minimum, qui ne s'était pas faite depuis des dizaines d'années, on regarde beaucoup de mesures que la population approuve, et même sur le logement, ce qui est intéressant, c'est que même des gens, disons, de droite étaient prêts à manifester et à soutenir cette loi. C'est comme pour les régularisations massives qui sont une politique de l'Espagne depuis 30 ans. Ils font ça tous les 10 ans. Le patronat était d'accord. Donc, il n'est pas évident que tout le monde soit contre lui.
9: Manuel Piolle était l'invité d'RFI Midi. Et puis, ce vol d'une œuvre d'art la nuit dernière en France, il s'agit d'un livre d'une valeur exceptionnelle car illustré par le peintre surréaliste Salvador Dali. Le livre de l'Apocalypse, c'est son nom, a été dérobé la nuit dernière au Centre d'art contemporain d'Issoire. Sport, football, 4e et dernier match de la Ligue des Nations pour l'équipe de France. Les Bleus affrontent la Belgique une semaine après l'avoir battue à Bruxelles. Bonsoir Cédric De Oliveira.
11: Bonsoir Adrien.
9: C'est l'occasion pour les joueurs de Zinedine Zidane de bien terminer cette séquence internationale.
11: Oui, les débuts de Zinedine Zidane, en tout cas la première période, ses débuts sur le banc tricolore qui vont s'achever donc avec un 4e et dernier match après une victoire en Turquie, une autre en Belgique, à chaque fois 1-0 et puis ce match nul vendredi au Stade de France face à l'Italie, l'équipe de France qui est donc invaincue dans cette Ligue des Nations, une équipe de France new look avec de nouveaux visages, on pense notamment à des joueurs comme Lucas Acuña, Jérémy Jacquet qui ont fait leur début dans cette séquence et qui donc, Zinedine Zidane a fait d'autres choix. Je vais vous parler de la composition d'équipe, Adrien, puisqu'il y a des surprises et de nouveaux genoux, de nouveaux néophytes, pardon, avec Guillaume Rest qui va faire ses débuts en équipe de France à la place de Mike Maignan. Pour le reste, Jules Koundé, c'est un cadre de cette équipe. Il y aura Leniro aussi, le défenseur central qui profite justement d'un souci physique de Jérémy Jacquet pour honorer sa première sélection avec Maxence Lacroix, Andy Diouf à gauche et puis un milieu de terrain composé d'Akliouche, de Manu Koné et de Kamavinga. Et puis devant, Ousmane Dembélé sera capitaine, il sera épaulé de son ancien coéquipier au PSG, Bradley Barcola. Devant, en pointe, Esteban Le Poll qui sera titulaire pour aller marquer des buts aux Belges puisque vous le savez, Kylian Mbappé, le capitaine habituel, est forfait et resté à Madrid. Voilà pour la composition de cette équipe de France face à la Belgique.
9: Merci Cédric De Oliveira, on vous retrouvera dans nos prochaines éditions. Coup d'envoi de ce match 18h45, dans le même temps, l'Italie reçoit ce soir la Turquie.
12: C'est l'une des routes migratoires les plus mortelles au monde, la Méditerranée. Rien qu'au cours des 6 premiers mois de 2026, plus de 1500 personnes y ont péri en tentant de rejoindre l'Europe. Un des pires bilans de la décennie, chiffre de l'Organisation internationale pour les migrations. Les opérations humanitaires, elles, sont de plus en plus empêchées par l'arsenal répressif, légal, mis en place par certains pays européens, ainsi que par la menace croissante des gardes-côtes libyens. Financés par l'Union européenne, les Libyens multiplient les refoulements de migrants en mer et les intimidations contre les navires humanitaires. RFI a embarqué au mois de juillet sur l'Ocean Viking le bateau affrété par l'ONG française SOS Méditerranée. Sauvetage en Méditerranée centrale, migrants refoulés, humanitaires entravés, un grand reportage signé Elliot Brachet.
13: L'Ocean Viking lève l'ancre dans le port de Syracuse. Les côtes italiennes s'éloignent et le navire met le cap vers le sud. Dans la salle commune, Angelo Selim, le coordinateur de la mission de sauvetage, détaille l'itinéraire.
14: Nous arriverons au large de Malte demain matin vers 10h, puis nous passerons au sud-est de Lampedusa aux alentours de minuit. Enfin, nous atteindrons les abords des îles tunisiennes de Kerkena, d'où nous commencerons à patrouiller vers l'est. Je prévois d'y arriver pour le lever du soleil.
13: C'est depuis la passerelle du navire, perchée au-dessus des flots, qu'il étudie minutieusement les cartes, les radars et les nombreux écrans de contrôle pour diriger la mission.
14: Généralement, en été, la météo est plutôt bonne en Méditerranée. C'est donc maintenant qu'il y a le plus d'activité, de départ depuis la Libye ou la Tunisie. Contrairement à l'hiver où les risques d'hypothermie sont élevés et bien sûr la forte probabilité de naufrage. En été, notre principale préoccupation, ce sont les cas de déshydratation. Quand nous trouvons des bateaux à la dérive depuis plusieurs jours, ils n'ont souvent plus d'eau. Et surtout en été, l'activité des gardes-côtes libyens, soutenus par Frontex, est très élevée. Ils réalisent de nombreuses interceptions et de refoulements de migrants vers la Libye. Donc c'est très important pour nous d'être là maintenant pour secourir ces gens.
13: Avec ses 69 mètres de long, l'Ocean Viking contient une clinique, des containers refuges pouvant accueillir des centaines de rescapés, trois bateaux à moteur semi-rigide pour les sauvetages et des tonnes de matériel d'urgence. L'équipage d'une trentaine de personnes comprend marins, sauveteurs, médecins, logisticiens et une équipe dédiée à l'accueil et à la protection des rescapés. Rebecca en est la responsable.
15: Ça fait 5 ans que je travaille en Méditerranée centrale sur des opérations de recherche et de sauvetage. Je constate, surtout ces 2 dernières années, une hausse de la mortalité en mer. On ne parle pas seulement de morts ou de disparus, mais aussi des conditions dégradées dans lesquelles nous trouvons les gens. Ils effectuent des trajets plus longs et plus dangereux. Ils sont plus exposés aux éléments aussi. Ces dernières années, on assiste au financement accru des autorités libyennes dans le but de contrôler le flux migratoire vers l'Europe. Les gens sont renvoyés vers des endroits qu'ils cherchent à fuir. La migration est devenue une arène politique. On s'y renvoie la balle et on a cessé de considérer ces personnes comme des humains. On les voit plutôt comme des nombres et des problèmes.
13: Après 2 jours de navigation, nous voilà dans les eaux internationales, au large de la Tunisie et de la Libye. L'équipage est sur le qui-vive, scrutant l'horizon. À la proue du navire, Yanis est accoudé au bastingage, paire de jumelles rivées à ses yeux.
16: Nous venons d'entrer dans la zone de recherche et de sauvetage libyenne. On est encore proche de la Tunisie à l'ouest. Bientôt, nous allons changer de cap pour patrouiller vers l'est. Si nous détectons quelque chose de suspect, nous appelons la passerelle. Depuis le poste de pilotage, il faut vérifier les caméras et les radars. Si on est trop loin, on devra dérouter le bateau pour se rapprocher et identifier la cible.
13: Le soleil est à son zénith. Soudain, au loin, un petit point blanc apparaît au creux des vagues.
16: C'est clairement un bateau qui transportait des personnes migrantes. Il est à la dérive, peut-être depuis plusieurs jours. Parfois, ils peuvent rester en mer une semaine avant d'être interceptés ou d'atteindre les côtes.
13: L'embarcation aurait-elle chaviré, son équipage secouru ou ramené à terre? Autant de questions pour Claire, la logisticienne à bord.
17: Là, en vue des circonstances, que ça fait plus penser à une interception. Du coup, ce serait potentiellement les gardes-côtes tunisiens ou libyens qui ont intercepté l'embarcation et ramené les personnes vers la Libye ou la Tunisie. C'est pas seulement un bateau intercepté, mais c'est des personnes, des vies et des espoirs qui sont ramenés vers une situation ou un pays qu'ils essaient d'échapper. Et du coup, c'est ouais, beaucoup de frustration, de la tristesse. Et il y a toujours ce sentiment d'être arrivé trop tard. Ça donne un peu une impression que ça se transforme des fois en une course contre la montre.
13: Une course contre la montre, souvent perdue d'avance, patrouillant à une vitesse maximale de 10 nœuds, l'Ocean Viking est bien moins véloce que les vaisseaux libyens ou tunisiens. Le lendemain après-midi, à 15h30, le navire change de cap, l'équipage se prépare.
18: On nous a relayé l'appel à l'aide d'un canot pneumatique surchargé avec environ 40 personnes à bord. On se dirige vers la cible, nous l'avons désormais en visu, mais il semble qu'un navire libyen, sûrement des gardes-côtes, patrouille également dans la zone. Nous n'arrivons pas à établir le contact avec eux.
19: Libyan Coast Guard, this is motor vessel Ocean Viking, Ocean Viking. Do you read me on channel 16?
13: L'Ocean Viking se dit prêt à porter assistance. Pas de réponse.
20: Nothing at all. Try to send two messages and they didn't answer at all.
13: Bientôt, à bâbord, s'élève un panache de fumée noire. Ce sont les gardes-côtes libyens. Ils arriveront les premiers.
14: Nous considérons leur silence et le fait qu'ils se dirigent au même endroit que nous comme une attitude agressive. Je décide donc de ralentir et de mettre le cap vers le nord.
21: Qu'est-ce qu'on est en train de voir là? Qu'est-ce que tu vois?
22: Un bateau gris avec des gens qui ont été interceptés. Il y a des gens qui essayent de rejoindre l'Europe. Et puis les Libyens arrivent, ils les interceptent, après ils les ramènent en centre de détention où ils sont rançonnés again, jusqu'à ce qu'ils réussissent à passer.
13: Les exilés sont transbordés manu militari, le pneumatique abandonné en mer. Depuis janvier 2026, plus de 11 000 personnes ont été refoulées en Méditerranée centrale, selon l'OIM. Soutenues par l'Europe, ces interventions sont illégales du point de vue des conventions internationales, dénonce SOS Méditerranée, la Libye ne pouvant être considérée comme un pays sûr.
19: For the moment, we don't have morning communication.
13: Mais l'équipage n'est pas encore au bout de ses peines. À l'aube, les veilleurs de nuit sont en état d'alerte. Dans la brume, ils ont repéré un bateau non identifié suivant le sillage de l'Ocean Viking.
20: Ça fait 3 heures qu'on se fait suivre par un RIB, sûrement d'une milice libyenne, mais on ne sait pas trop, qu'on a vu à la thermique au début, à la caméra thermique. Et là, on avait une seconde target qui arrivait sur nous. On n'a pas réussi à savoir ce que c'était, jusqu'à ce qu'on voit que là, c'est les Libyens qui sont en train de nous approcher.
13: Lancés à toute vitesse, les gardes-côtes libyens foncent sur notre position. Le patrouilleur n'est plus qu'à quelques dizaines de mètres et menace d'aborder l'Ocean Viking.
19: They want to check our ship to see if we have people on board.
14: Ils nous ont dit que nous ne sommes pas les bienvenus ici, que nous causons des problèmes, que nous sommes dans leurs eaux. Bien sûr, nous n'avons pas tenté de négocier, même si nous savons que leurs agissements sont contraires au droit maritime. Nous sommes harcelés en permanence. À chaque fois, les gardes-côtes libyens nous forcent à quitter la zone et mettre le cap au nord. On ne peut rien faire. On doit calmer le jeu car on ne veut pas répéter l'expérience de l'an dernier.
0: Now the patrol boat is moving away.

0: Tous les trois ans, le mémorandum avec la Libye est renouvelé. Cela implique des livraisons de bateaux, de nouveaux équipements et des formations. Aujourd'hui, l'Europe soutient la construction d'un nouveau centre de coordination maritime à Benghazi qui coûte des millions. Il y a des tonnes d'argent dépensés en Libye, d'une part pour déléguer la gestion des frontières européennes, et d'autre part car il ne faut pas oublier que la Libye dispose des plus grandes réserves de gaz et de pétrole en Afrique. Donc les intérêts économiques et le partenariat avec la Libye semblent plus importants que la sécurité des personnes qui traversent et des organisations humanitaires dans la zone.
1: Forcé de se dérouter, l'Ocean Viking navigue désormais vers l'ouest. Sur le pont, le moral est au plus bas. Alors, pour passer le temps, on nettoie, on range, on répare. Au beau milieu de l'après-midi, l'équipage finit par repérer quelque chose à la jumelle.
2: Je vois un bateau avec des gens à son bord. Je ne peux pas en dire plus pour l'instant. On dirait qu'il vient dans notre direction. Tanguy, c'est pas très loin, juste en dessous de l'horizon.
3: J'en vois un ou deux, mais j'en vois de moins en moins. Peut-être qu'ils se cachent.
1: Une petite embarcation semble tourner en rond dans l'immensité. L'Ocean Viking se prépare pour le sauvetage. Ni une ni deux, trois canots à moteur sont envoyés à l'eau. Les sauveteurs se dirigent plein gaz vers l'embarcation. En s'approchant, on aperçoit enfin à l'œil nu une petite barque qui trace un sillon dans l'eau bleue.
2: C'est un bateau en ferraille. C'est pas vraiment un bateau à part qu'il flotte. Il a sûrement été soudé à même la plage. Ses bords sont très tranchants. Il pourrait abîmer notre pneumatique. Et surtout, il est très instable. Un mouvement de foule et il pourrait chavirer à tout moment et couler très rapidement vu son poids.
4: We are humanitarian organization from Europe. We are here to help you.
1: À l'intérieur, plusieurs visages apparaissent, éreintés, les yeux écarquillés.
4: I will give you life jackets.
1: Des gilets de sauvetage sont distribués.
4: Do you understand?
5: Yes.
4: Yes.
1: Puis, un par un, les passagers évacués, une trentaine d'hommes et 8 femmes, 38 personnes au total, dont de nombreux mineurs, tous issus d'Érythrée, du Soudan et de Somalie.
6: Je me suis dit, c'est fini, on va mourir. Je regardais autour, c'était la nuit totale, on n'y voyait rien. Je me suis allongé dans la cale, j'étais terrifié. Le bateau aurait pu chavirer ou tomber en panne, c'était trop dangereux. Puis les sauveteurs sont arrivés, on n'y croyait pas, c'était comme un rêve.
1: Parti de Zouara, en Libye, à 10h du soir, il pensait arriver à Lampedusa, mais presque à court d'essence, ses exilés tournaient en rond à la merci du soleil brûlant. Sur le pont de l'Ocean Viking, les équipes des SOS Méditerranée les accueillent.
7: You are safe and you will not go back to Libya. That's important.
1: Une chose est sûre, ils ne retourneront pas dans l'enfer libyen. À bord, les naufragés se voient distribuer repas, couvertures et vêtements propres. Pour tuer le temps, on joue aux cartes, aux jeux de go, de quoi dissiper un instant les souvenirs de la traversée. Hadrob, 25 ans, vient d'un petit village en Érythrée.
8: J'ai fui le service militaire obligatoire. Là-bas, ils te recrutent de force. Tu ne peux plus voir ta famille. Si ta mère meurt, tu ne pourras même pas l'enterrer. À 10 ou 11 ans, tu peux être mobilisé, femme ou homme. Tu n'as pas le choix. Ils t'embarquent. De crainte des rafles militaires, tous les jeunes érythréens vont se cacher dans les montagnes. Pourquoi je devrais rester dans un tel pays? Alors j'ai fui au Soudan.
1: Hadrob se retrouve alors au beau milieu du conflit soudanais. Il gagne sa croûte dans une boulangerie, puis décide de tenter sa chance en Libye.
8: Au bout de 7 jours à Tripoli, une milice, la brigade 444, a débarqué de nuit dans l'appartement. Ils sont venus avec

0: 6 véhicules, ils tiraient en l'air. Ils nous ont menottés et nous ont envoyés en prison dans un grand camp militaire. Dans la prison, il y a plus de 400 personnes. La moitié sont dans un sale état. Certains y meurent. À 6 heures du matin, on te réveille pour que tu ailles les servir jusqu'à 8 heures du soir.
1: Les exilés sont souvent monnayés comme de la marchandise, raconte Mahmoud, un jeune Soudanais.
2: Ils exploitent les étrangers. Ils te prennent ton argent, te font miroiter un départ vers l'Europe, mais finalement rien ne se passe. D'autres te prennent ton argent, te font monter dans un bateau, et ensuite ils te vendent aux autorités libyennes qui viennent t'intercepter et te ramener en prison. Et pour sortir, tu dois payer encore. C'est du commerce d'êtres humains. On te vend ici et on te rachète là. Moi, ça m'est arrivé 2 fois. Et à chaque fois, tu dois retrouver un travail, galérer, repartir de zéro.
1: Comme son compatriote, Hamza, crâne chauve et visage balafré, a vu sa vie pulvérisée par la guerre. D'abord réfugié au Caire, il réchappe aux rafles menées par les autorités égyptiennes. Puis, une fois en Libye, Hamza est emprisonné et torturé à plusieurs reprises.
3: J'ai été brisé en Libye. Cette année s'est écoulée comme 100 ans. Je n'ai pu regarder personne dans les yeux, ni dire un mot contre l'injustice permanente. Il n'y a pas d'humanité en Libye. Alors quand j'ai pris la mer, je me suis convaincu que si les gardes-côtes venaient pour nous intercepter, je me jetterais à l'eau. J'étais prêt à me tuer plutôt que d'être renvoyé là-bas, emprisonné une nouvelle fois. La Libye est un enfer. C'est un enfer, je vous le dis. Ils m'ont détruit.

0: Sains et saufs à bord de l'Ocean Viking, les rescapés affichent leur soulagement. On se détend, on danse pendant les quelques jours de traversée vers le continent européen. Horizon lointain et inconnu, personne ne sait vraiment ce qui les attend, confie Rebecca.
1: D'une certaine manière, je suis très heureuse pour eux. Après 4 ou 5 jours de navigation, ils atteignent enfin leur but, malgré l'état du bateau qu'ils ont emprunté. Je sais que l'accueil en Europe ne sera pas facile. Il y a un peu d'amertume le jour du débarquement. J'espère seulement que nous les avons suffisamment préparés à toutes les procédures légales qui les attendent.
0: Pour débarquer les rescapés, SOS Méditerranée s'est vu attribuer le port de Civitavecchia, à côté de Rome, en vertu du décret Piante Dosi, ratifié en 2022 par le gouvernement de droite radicale de Giorgia Meloni. Les autorités italiennes obligent les ONG à de longs détours plutôt que de les envoyer vers le port le plus proche.
2: Notre présence dans la Méditerranée centrale est limitée. C'est une forme de harcèlement dont on pâtit. À chaque sauvetage, on nous attribue un port de débarquement lointain, au nord de l'Italie, afin que nous perdions des jours et des jours de navigation inutile. Voilà le résultat des politiques du gouvernement italien. Tout faire pour garder les ONG loin des zones qui ont besoin d'assistance. Mais toutes ces politiques, financer les gardes-côtes libyens, financer Frontex, entraver les ONG, ont des conséquences mortelles. C'est très triste qu'en 2026, après l'histoire récente de l'Europe, nous soyons toujours incapables d'une once d'empathie. Or, le manque d'empathie ouvre la porte à la brutalité. Les autorités ne considèrent pas ces personnes migrantes comme des humains. Je crois qu'il existe des voies plus pragmatiques et constructives pour gérer cette situation. Je ne crois pas que construire des murs toujours plus hauts et accroître la surveillance soit la solution.
0: Fuyant la Somalie, l'Érythrée ou le Soudan en guerre, réchappés de la violence dans les pays de transit, les survivants sur l'Ocean Viking n'attendent qu'une seule chose, démarrer une nouvelle vie.
3: Sauvetage en Méditerranée centrale, migrants refoulés, humanitaires entravés, un grand reportage d'Eliott Brachet, réalisation Lorraine Nemoza.
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C'est parti, Marty, pour aller à la date de création de Radio Crazy Vaudan, une date essentielle de l'histoire, le 13 juillet 1981. Allons changer la cassette défaillante des débuts de Radio Crazy Vaudan.

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0: colonel.
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1: Tu parles trop, John. 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

Bonjour à vous toutes, bonjour à vous tous. Heureux de savoir que vous êtes en train d'écouter cette émission Live Addict. Ce week-end 7-8-9, eh bien, je suis resté dubitatif quant à la séparation entre l'Église et l'État. Et voilà, c'est tout, j'avais juste envie de dire ça. Et aujourd'hui, on commence par une prochaine nouveauté. Steven Wilson va sortir son 8e album le 6 novembre. Et je vous lis ce qu'il a écrit sur son site. Si le 8e album de Steven Wilson, The Verview, explorait les profondeurs, les distances et les désolations de l'espace profond, le nouvel album, Requiem for a Village, réduit son attention à une minuscule coin inconnu des îles britanniques. Il s'éloigne du monde moderne et s'aventure dans l'inconnu. En imaginant ce domaine d'altérité, en créant une musique qui embrasse volontairement à la fois le macabre et les possibilités d'erreur de studio, Wilson a adopté une approche d'enregistrement tout aussi peu orthodoxe, rejetant l'intelligence artificielle et les technologies correctives de studio. Il s'est plutôt tourné vers l'instrumentation organique, qu'elle soit imparfaite ou imparfaite, acceptant les erreurs pour voir où elles pourraient mener. Intime, ambitieux, richement imaginatif et excentrique, en toute connaissance de cause, avec une narration captivante qui a été écrite par Mr. Andy Partridge, le leader de XTC, qui ne produit plus rien depuis très longtemps. Voilà, je suis impatient d'écouter ce nouvel album et on écoute ce qu'il a publié. Donc c'est le morceau titulaire, le morceau éponyme de cet album, Requiem for a Village, Steven Wilson.

Requiem for a Village, le prochain opus de Stephen Wilson, Three Colors Dark. Ce sont deux membres fondateurs de Karnataka qui, après la séparation de Karnataka, ont eu tous les deux. Rachel Cohen a eu la formation qui s'appelle The Reasoning et Jonathan Edwards la formation Panic Room. Et là, ils se remettent ensemble pour Three Colors Dark, un duo qui se retrouve là à produire ce qu'ils savent très bien faire. Donc c'est une musique qui est fraîche, assez prog mélangé avec de la chanson. C'est bien foutu, c'est calme, ça va un petit peu apaiser la situation. Juste après, un nouvel album aussi au mois de novembre pour Neil Morse, qui revient avec De Résonance, une formation qu'il avait mis en place en 2024 pour un album conceptuel sur dont le thème, c'est souvent des thèmes concepts religieux. Ici, on est sur Terra, le père d'Abraham, et ça paraît toujours, la musique de Neil Morse est toujours péchue, elle est quelque part joyeuse, et ça fait du bien de l'écouter, même si, pour moi, il sature le milieu du prog de ses compositions. Bon, je vais dire que je suis peut-être un peu sombre aujourd'hui, mais c'est pas grave, on laisse faire. Neil Morse and the Resonance, avec le morceau Walk on the Water. Bon, juste avant, nous avons Three Colors Dark.

Neil Morse et Résonance. Bon, c'est un peu sec la fin du morceau, mais c'est un morceau, c'est un album concept, donc il y a une suite, donc ça s'arrête net. On poursuit avec Fido, Eric Fido. Il n'y a aucun album de Fido qui est à jeter, au contraire, c'est toutes des petites merveilles, mais plus le temps passe, plus il met du temps à les concevoir. Le nouvel album qui s'intitule Automoto Animus, eh bien, paraît 8 ans après, de quoi l'oublier, et pourtant, il est toujours présent, et son rock progressif, qui lorne du côté des années 70, et qui est une sorte de métissage folk, art rock, glam, psyché, eh bien, lui donne une patte unique, il a une voix unique et bah voilà, si vous voulez vous ruer sur ce nouvel album, n'hésitez pas. Le meilleur morceau de celui-ci, c'est une pièce de 14 minutes et c'est celle que nous allons écouter. Ce morceau, c'est Legend of Mary Jo. Eh bien, il est vraiment intéressant parce qu'il y a du monde qui travaille dessus. C'est un morceau évolutif où on retrouve une part, je dirais, folklorique. Et puis après, la manière dont il articule est propre à lui-même, à lui, Fido. Et on se retrouve après cette Legend of Mary Jo de Fido. Mine.

Eric Fido, Fido avec le morceau Legend of Mary Jo, extrait de l'album Automoto Animus. On passe à Portland, en Oregon, avec la formation Motric, formation de Krautrock. Ici, on se trouve vraiment entre Kraftwerk et les débuts de Devo. Et le morceau, il est tonique, il est un peu magique, parce que je le trouve hyper catchy. C'est le morceau Artificial Head.

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1: Artificial Head Motrix, j'espère que vous avez ce refrain dans la tête. On clôture ce Live Addict avec Le Soir, c'est une formation néerlandaise. Elle est en place depuis 2011. Leur album paraîtra, le nouvel album paraîtra au mois d'octobre. Plein de nouveaux albums en perspective et pas des moindres. Le Soir peaufine ses albums, s'améliore à chaque fois. Il y a 3 morceaux disponibles à l'écoute sur Bandcamp. Le nouvel album s'appelle Tomorrow Is No Today. Le morceau d'ouverture, c'est Is It Nothing? Et ce n'est pas rien. Et il avait dit que ce n'est pas rien. On se retrouve la semaine prochaine pour une nouvelle émission qui sera spécialement française. Allez, on se retrouve la semaine prochaine. 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C'est super. Ne l'oubliez pas. Voilà.

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Bonjour, eh bien nous voici en Italie pour cette émission. Alors c'est vrai que je vous avais habitué aux fanfares tziganes, très souvent, parce que j'aime beaucoup ça. Et puis j'ai découvert cette fanfare, ce big band populaire, c'est la Banda di Avola, dirigée par Sebastiano Bellarte. Et le chanteur, c'est Mirko Menna, qui est un chanteur de Bologne. Donc il s'accompagne avec cette clique de 50 musiciens, absolument. Et il chante des chansons un petit peu, par exemple, corrosives et militantes comme celle qui va suivre.

Voilà, la chanson qui va suivre s'appelle Evviva. C'est une satire sur, on va dire, un certain conformisme des Italiens et du formatage par la télévision. De vous à moi, m'est avis que cette chanson, eh bien, elle peut concerner d'autres peuples que les Italiens.

Alors, la chanson suivante, nous sommes donc toujours en compagnie de Mirko Mena et avec le big band populaire Banda Diavola. Ça s'appelle Da qui a domani et c'est un clin d'œil à Nino Rota. Nino Rota qui faisait la musique de tous les films de Fellini. Donc, clin d'œil à Nino Rota, à Fellini. Et puis, eh bien, je ne sais pas pourquoi, par analogie, eh bien, ils me font penser, eux, à un chanteur italien que j'aime beaucoup, un peu dans la même, on va dire, oui, c'est un peu le même genre, avec beaucoup d'humour et de fantaisie. Eh bien, c'est Paolo Conte qu'on écoutera tout à l'heure.

Allez, encore une petite chanson de Paolo Conte, ça fait vraiment du bien. Et puis on terminera donc avec Mirko Mena et son big band qui nous chantera. Eh bien oui, il sait pas qu'il chante beaucoup de chansons un petit peu militantes. Et là, eh bien ce sera une chanson d'amour qui s'appelle Vieni a trovarmi, viens me retrouver. Et moi je vous donne rendez-vous à très bientôt. Au revoir.

on me l'a vendu, ne bougez pas, c'est-à-dire, ne bougez pas. Parce qu'en fait, il fuit. Il fuit de l'huile. Donc, je l'ai pris, j'ai remis de l'huile dedans, elle fonctionnait. Effectivement, il fuit de l'huile. Donc, je mets une petite caméra en dessous parce que là, il fuit de là, c'est au niveau de l'ouverture de pompe. Et si je ne mets pas ça, mais il me fait une tache d'huile à chaque fois que je le laisse quelque part. Donc, c'est un peu pénible. Je pensais que ça allait attendre, mais ça ne va pas attendre parce que ça ne va pas être possible. Toute la partie pompe, je vais faire un audit de tous les joints qui a changé et puis je vais les changer. Je ne vais pas forcément restaurer le reste parce que le reste fonctionne, je mets un coup de graisse dans les presseurs. Et puis voilà, il est juste très très lourd, donc je vais travailler au sol parce que sinon ça va pas être possible. Il ne faut pas monter sur les tamis, ça fait au moins 60 kg, c'est pas tout. Allez, on fait ça.

l'huile que je mets dedans, c'est un peu de l'huile neuve, donc faut la garder. Donc un récipient propre. Je fais une petite boulette.

Bon, faut ça va être long. Donc lui, il a coulé presque complètement, forcément j'en ai mis partout, hein. Bon. Maintenant je vais désolidariser la partie pompe et le vache. Donc il y a l'écrou là qui tient la tête du vérin, et il y a ici des goupilles qui tiennent ces axes. Les axes qui font le levier avec le plateau. Bah, je vais chasser les goupilles. Ah bah ça sort bien. Et bah,

0: kayak gue juga.
1: Donc ça, c'est l'axe qui pilote la pompe. C'est la pompe, hein, c'est un truc en pompe, un excentrique. Donc tout est soudé. Donc ça a l'air d'être un truc en deux parties qui tient avec le manche.

0: dernier sans bruit. Par contre, pour sortir de l'autre côté, il faut que j'enlève la pompe. Ah, le clapet. Parce que ça passe pas.
1: Bon, je voulais pas vraiment la faire, et puis j'ai dit peut-être que ça peut dépanner des gars.
0: Donc là, je vais enlever le clapet.
1: Alors aujourd'hui, je vais déplacer une machine. Il y a une fuite énorme au piston, et toute l'huile est par terre, donc je peux pas déplacer la machine.
0: Ce clapet-là, je sais que je l'ai déjà démonté avant de le remettre en route. Parce que la personne qui me l'a vendu m'a dit que c'était là que ça fuyait. Effectivement, il y a trois joints toriques.
1: En premier, il faut avoir des joints toriques.
0: La dernière.
1: Si on n'a pas de joint, c'est pas la peine, on ne peut pas réparer. Alors, comme j'en ai toute une panoplie, je cherche celui qui correspond au mieux. Et j'ai trouvé deux joints. Donc, j'en ai trouvé un qui est pas trop mal pour ici, et un autre qui va aller là-dedans.
0: Vache. Bon, allez, c'est parti.

0: Alors ça, c'est sur le dessus, et ça, c'est le piston, ça. Et le joint qu'il y avait ici, ben, il fuit. On a un circlips ici, qui retenait une pièce intermédiaire. Donc, j'ai tourné un diamètre 25, là, qui fait juste le diamètre d'ici. Dans le diamètre 25, je vais faire une gorge pour mettre ce joint-là, qui va étancher sur cette partie-là. Et à l'intérieur, une gorge pour mettre ce joint-là, pour étancher au niveau du piston. Alors j'ai trouvé un outil qui va faire l'affaire. J'ai été obligé de meuler un peu l'arrière parce que c'était un peu juste. Donc en théorie, j'arrive à passer là-dedans. Donc là, je vais rentrer ça gentiment là-dedans. Et je vais faire une gorge. Comment ça doit faire?
1: En fait, ce n'est qu'un galet qui pousse sur un truc. Alors, on va mettre comme ça.
0: Alors, j'ai monté mon joint sur mon axe. Je mesure gentiment sans forcer 19,88, 19,87, 19,90 à peu près. Il ne faut pas forcer. Et je vais mettre 4 dixièmes, 5 dixièmes de serrage. On pourrait le faire en mesurant le tore. Hein. Mais là, comme mon joint il est un petit peu petit, ça ne sera pas évident. Donc on va le faire comme ça. L'outil presque sorti, là, sur mon diamètre 15.

attention, des fois, quand on met du lubrifiant, c'est pas toujours la bonne solution, parce qu'on fait patiner les outils.

dernier, j'ai fait une petite gorge là, qui correspond à ma largeur de pièce finie. Et donc j'ai monté un outil de 4. Et je me mets surtout pas en face de l'autre gorge, sinon je vais découper la rondelle. Et je dois descendre de 6,7.

c'est ma pièce, le circus. Et là, je revissais là-dedans. Ça vissait lui partout. Donc je serrais ça fort. Et puis après, je vais mettre le piston, je vais nettoyer le ressort pour essayer de l'emboîter. Donc je remonte l'axe en mettant de la graisse. Ça rend bien en joint. Et cette pièce-là, là, ce U là, j'avais refabriqué ça il y a au moins 25 ans parce qu'il était cassé évidemment. C'est un copain qui me l'avait donné. Alors par contre, pour remettre le bras, ça va peut-être pas être du facile.

suis un peu trop comme là. C'est pas beau, hein, parce que c'est lourd. Non, parce que viens.

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0: Ferme tes yeux.
1: Ici, avec tout ça à regarder?
0: Ferme tes yeux, s'il te plaît.
1: Oh, Charles, est-ce que c'est beau? Mais tu n'aurais pas dû.
0: Pourquoi pas?
1: Bah, je sais pas, j'imagine que c'est ce qu'une femme doit dire dans un pareil moment.

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